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0: 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À la une.
1: Paul Lancin-Spinelli.
0: Et à la une de cette première édition d'Afrique Matin, un cortège pour se souvenir 50 ans après le soulèvement de Soweto en Afrique du Sud. Une marche était organisée hier sur les lieux de cette manifestation anti-apartheid durement réprimée à l'époque. Reportage à suivre dans une minute. Le mondial de foot également au programme et cette défaite inaugurale assez frustrante pour le Sénégal hier face à la France, 3-1. 52 ans après leur dernière participation, ce sont les Léopards de la RDC qui entrent en lice ce soir contre le Portugal. La RDC qui lutte par ailleurs toujours âprement contre l'épidémie d'Ebola. Hier, l'Union africaine a réuni une dizaine de chefs d'État et de ministres africains en visioconférence pour tenter de lever des fonds afin de renforcer la riposte. Et puis la suite de notre enquête Mozambique Exposed consacrée à la crise post-électorale d'il y a un an et demi. Ce matin, sixième volet sur les entraves à la liberté de la presse dans le pays. L'Afrique du Sud commémorait hier les 50 ans d'un tournant dans la lutte contre l'apartheid. Le 16 juin 1976 se déroulait en effet le soulèvement de Soweto. Des milliers d'étudiants manifestaient alors contre une loi sur l'apprentissage en afrikaans, la langue de la minorité blanche au pouvoir à l'époque. Un mouvement que la police avait alors durement réprimé dans le sang. La marche commémorative organisée hier était organisée sur les lieux du drame. Et Valentin Hugues s'y est rendu pour RFI.
2: Dans les rues de Soweto, Seth Mazibuko donne un peu de contexte sur ce lieu de rassemblement.
3: On appelle ce lieu le carrefour de la confrontation. C'est ici que la police a lâché ses chiens, puis qu'elle a commencé à tirer. Ce n'était pas une scène très réjouissante qui s'est déroulée ici quand nous avons commencé à compter les corps.
2: Aujourd'hui, les forces de l'ordre sécurisent la marche et les voitures et sirènes de police ne font plus peur aux manifestants.
4: Avant, se rassembler ici était dangereux, mais maintenant, on peut le faire pacifiquement, sans faire face aux armes, sans se faire tabasser. On est vraiment reconnaissant.
2: Comme Moulalo, de nombreux écoliers en uniforme sont en tête de cortège.
5: Imaginez-vous en train de lutter contre des armes à feu sans rien pour vous défendre. Je tiens donc à les remercier car ils ont fait preuve de courage. À l'époque, nous étions opprimés, mais nous avons aujourd'hui des droits et nous bénéficions d'une meilleure éducation.
2: Mais cette marche symbolise aussi le passage de flambeau entre générations, rappelle Seth Mazibuko, 66 ans aujourd'hui, que l'on retrouve dans le cortège.
3: Nous avons fait ce que nous devions faire en tant que génération 1976. Maintenant, nous voulons que les jeunes nous guident et nous les suivrons.
2: 50 ans plus tard, la jeunesse sud-africaine lutte différemment, principalement pour un meilleur accès à l'emploi. Valentin Hugues, de retour de Soweto, RFI.
0: Et nos dossiers sur ces commémorations du soulèvement de Soweto sont à retrouver sur RFI.fr. Dans l'actualité également, des Lions de la Teranga croqués hier pour leur entrée en lice au mondial de foot. Des Sénégalais battus 3-1 par l'équipe de France dans un match resté longtemps verrouillé et qui s'est débloqué en seconde période. Léa Lisa Vesteroff a suivi cette rencontre dans la fan zone installée au pied du monument de la Renaissance africaine à Dakar.
6: Debout, le maillot du Sénégal sur le dos, les drapeaux vert, jaune, rouge qui flottent. Au pied du monument de la Renaissance africaine, la ferveur est au rendez-vous. Très vite, les tentatives des Lions pour marquer se succèdent, comme celle de Nicolas Jackson.
7: Encore Jackson !
6: Ça ne se suit pas, mais Maguette veut y croire.
7: Oui, c'est tendu, hein ? C'est vraiment difficile parce que ici, le Sénégal et la France,

0: c'est la famille quand même. Le Sénégal va gagner. Sénégal, rec.
1: Non. Après la mi-temps, la France reprend le contrôle, enchaîne deux buts via un but du Sénégal. Mais ce supporter, déjà, n'y croit plus.
2: Si tu ne marques pas, on a deux occasions à marquer. Ils ont raté. La France a eu deux occasions, ils ont marqué.
1: Kylian Mbappé marque un troisième but pour la France. Pour Aissatou, c'est la déception.
3: Je ne peux même pas parler. Quoi ? C'est trop dur.
2: Je rentre chez moi.
1: Moustapha, qui assure la sécurité, lui est pragmatique.
4: Les Lions ont tout donné, mais la France était plus fort que nous. Mais on a arrêté beaucoup d'occasions. Ce n'est que le début. Et nous encourageons nos Lions. Il nous reste encore deux matchs.
1: Rendez-vous est donné mardi prochain face à la Norvège. Léa Lisa Vesterhoff, Dakar, RFI.
5: Et dans le groupe I du Sénégal et de la France, la Norvège a facilement battu l'Irak cette nuit, 4-1. L'Algérie, de son côté, s'est inclinée 3-0 face à l'Argentine. On revient en détail sur tous ces résultats de la nuit dans le Journal du Mondial. Ce sera dans un peu plus de 5 minutes avec Esteban Mirales. Et puis, il sera aussi question des Léopards de la RDC qui entament leur Coupe du Monde face au Portugal à 17h, temps universel. Le président congolais, justement, lui, sera en tribune à Houston, aux États-Unis, pour assister à cette rencontre. Félix Tshisekedi, qui n'a donc pas pris part hier à la réunion en visioconférence organisée par l'Union africaine, réunion pour tenter de réunir des fonds afin de mieux contrer l'épidémie d'Ebola qui sévit en particulier justement dans l'est de la RDC. Une dizaine de chefs d'État et de ministres du continent, eux, ont répondu présents à ce rendez-vous, Clotilde Hazard.
6: Seule une réponse commune et concertée peut venir à bout de cette épidémie, a déclaré le président burundais Evariste Ndayishimiye, également président de l'Union africaine. Nous devons agir avec rapidité et unité, a-t-il ajouté, appelant les gouvernements africains à transformer leurs promesses de dons en ressources immédiates.
7: L'Afrique doit faire preuve de leadership en mobilisant au moins 100 millions de dollars auprès des gouvernements africains et du secteur privé africain, démontrant ainsi notre souveraineté, notre responsabilité et notre solidarité.
6: Les réponses ponctuelles aux épidémies alimentent un éternel recommencement, a de son côté déploré Mahmoud Ali Youssouf, le président de la commission de l'UA, qui a appelé le continent à investir dans des capacités africaines.
8: Il existe sur notre continent des instituts de recherche et des laboratoires de place mondiale, BioVac en Afrique du Sud, l'Institut Pasteur au Sénégal. Nous avons sur le continent des industries pharmaceutiques performantes. Nous avons la conviction que les big pharma ne sont pas forcément enclins à investir dans une recherche qui ne leur rapporte pas gros. Il nous faut donc mener ces combats nous-mêmes.
6: Le directeur d'Africa CDC, l'agence sanitaire de l'UA, a lui mis en garde. Si nous n'arrêtons pas rapidement la propagation de cette épidémie, a prévenu Jean Kaseya, elle risque de devenir une des plus graves du continent.
5: Clotilde Hazard et Jean Kaseya aussi précisé à RFI avoir obtenu des engagements à hauteur de 910 millions de dollars. Le directeur général de l'Africa CDC l'a dit, le temps presse alors que l'épidémie n'a même pas encore atteint son pic. Ça, c'est la mise en garde formulée hier par plusieurs organisations humanitaires, dont la Fédération internationale de la Croix-Rouge et Oxfam. La propagation du virus pourrait encore durer pendant un an. Les derniers chiffres font état de 837 cas confirmés, de 196 décès, avec 49 patients guéris selon le ministre de la Santé congolais. C'est un travail d'investigation mené par RFI aux côtés d'une dizaine de médias et coordonné par Forbidden Stories. Mozambique Exposed, c'est le nom de notre enquête que l'on continue de vous dévoiler ce matin et qui s'intéresse à cette crise post-électorale entre 2024 et début 2025. Plus de 400 personnes avaient alors été tuées par la police mozambicaine, selon des organisations de la société civile locale. Et pour les journalistes locaux, justement, c'est un moment de l'actualité qui a été extrêmement dur à couvrir compte tenu des pressions subies. C'est le sixième volet de cette enquête signée Gaël Lalex.
9: Le 12 décembre 2024, à Ressano Garcia, ville frontalière avec l'Afrique du Sud, Albino Sibia, blogueur, couvre une manifestation. Des jeunes contestent les résultats des élections générales d'octobre, quand soudain, la police tire à balles réelles.
10: Ils m'ont tiré dessus, au secours, au secours. Ils m'ont tiré dessus et ils continuent à tirer. Je suis touché, je suis en train de mourir.
9: Albino Sibia est mort quelques heures plus tard. L'Institut pour les médias d'Afrique australe a porté plainte à Maputo contre les forces de l'ordre pour les violences commises contre des journalistes durant la crise post-électorale. Les démarches sont aujourd'hui au point mort. Luis Nachote est le coordinateur du Centre pour le journalisme d'investigation du Mozambique.
11: Au cours de ces 10 dernières années, le gouvernement gouvernement nous a imposé des restrictions. Mais ce qui s'est passé durant la crise post-électorale, c'était du jamais vu. Il y a eu beaucoup de répression, il fallait choisir un camp. C'était un moment très compliqué.
9: Les professionnels dénoncent un climat de censure contourné par la jeunesse grâce aux réseaux sociaux, selon Elder Malélé, journaliste culturel.
12: Le récit marginal qui se fait entendre à travers les groupes WhatsApp est un récit très hostile au gouvernement actuel. Le peuple est en train d'atteindre un niveau beaucoup plus élevé de critique populaire.
9: Selon le classement mondial de la liberté de la presse de Reporters sans frontières, le Mozambique est 104e sur 180 pays. Gaël Lalex, de retour de Maputo, Nairobi, RFI.
5: Et puis à Madagascar, c'est l'étape qui marque le grand saut vers le collège. Des centaines de milliers d'élèves passent actuellement les épreuves du CEPE, le certificat d'études primaires qui marque la fin du cycle primaire. Aujourd'hui, Aurélie Couman, ça reste un moment crucial pour les familles malgaches.
13: À l'école publique d'Analakel, au centre d'Antananarive, Madame Holdin arpente les couloirs avec son fils Tichoua. Tous deux cherchent la salle où il passera l'épreuve du CEPE. Pour elle, ce diplôme garde une valeur essentielle.
14: C'est un diplôme très important. Quand on cherche un travail, les employeurs demandent toutes les certifications.
13: Cette année, selon le ministère de l'Éducation nationale, plus de 583 000 élèves sont inscrits au CEPE, dans plus de 2100 centres d'examen à travers le pays. Mais l'utilité même de ce diplôme est aujourd'hui remise en cause. Une loi promulguée en 2020 prévoit la suppression du CEPE dans le cadre d'une scolarité obligatoire portée à 10 ans. Mais le texte tarde à entrer en application et pour les écoles, le CEPE reste une étape majeure, d'après Lina Heredia, adjointe pédagogique au Cisco d'Antananarive.
15: L'année dernière, le taux de réussite était de 83%. Les élèves qui réussissent passent en sixième, la plupart des élèves qui échouent redoublent la classe.
13: Selon une enquête Afrobaromètre, près des trois quarts des Malgaches restent attachés à ce diplôme.
16: L'église au milieu

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25: Bonjour et bienvenue dans ce Radio Journal de ce mercredi 17 juillet 2026.
26: Le journal Maombi Georges Makio.
25: Au sommaire, célébration de la Journée internationale de l'enfant africain ce mardi 16 juillet 2026. L'apprentissage du langage des sourds-muets recommandé à la communauté pour mieux protéger les enfants de cette catégorie de personnes. Un accident de circulation routière a fait 2 morts, 5 blessés à Kalunguta sur la route Butembo-Beni ce mardi. La police de circulation routière pointe l'ivresse du conducteur parmi les causes de l'accident. Les tenanciers des kiosques sur la voie publique à Butembo étaient dans la rue avant de rencontrer de l'autorité urbaine. Ils voudraient que les décrépissements opérés par l'hôtel de ville ne handicapent pas leur vie socio-économique. Le sport va devoir clôturer ce Radio Journal. Restez branchés pour son détail.
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25: Bien, merci Kiyom, nous maintenant de réaliser ces radio-journales. L'Union de la Jeunesse Catholique, en collaboration avec les Renouveaux Charismatiques, Jésus Presse de la Paix, organise un week-end de prière et d'intercession à l'intention des finalistes du secondaire. Ce sera sous le thème « Les secrets de la réussite » à la paroisse Cyril d'Alexandrie de l'ICG, ce samedi 20 juillet 2026. C'est ce qu'annonce Charmant Zanzou, membre de l'équipe d'organisation de cette activité. Vous l'écoutez.
28: Le 20, c'est le samedi le 20 à 13h à la paroisse universitaire. Donc, à cette occasion, nous invitons les élèves finalistes de l'école secondaire qui se préparent pour les exétats à cette activité de prière, une messe de prière et d'intercession. Et pour ça, nous avons invité quelques intervenants que nous allons découvrir ce jour-là. 3 prêtres. Le premier, c'est l'abbé Blaise Kikwaya de Wuhira. Le deuxième, c'est l'abbé, c'est le père Jules de Kavanda. Le troisième, c'est le père Criso de Wayene, dont il est moine de Wayene. Voilà.
25: Autre chose, page anniversaire, commémoration de ce mardi 16 juillet 2026, la Journée internationale de l'enfant africain. À l'occasion, les responsables de l'école primaire moins que sourd de Butembo ont organisé différentes activités. Parmi celles-ci, les enseignements et une célébration eucharistique. Toutes ces activités se sont déroulées à la chapelle des Frères de l'Assomption dans la Procure. Le père Mumbert et Jacques, de l'Ordre de la Sainte-Croix, a entretenu les participants sur le thème « La santé mentale de l'enfant africain, congolais et du diocèse de Boutembo-Béni en particulier ». Dans son exposé, l'orateur du jour a fait savoir à l'assistance que le gouvernement, la société civile et les membres de la famille, tous doivent s'impliquer dans la protection de la santé mentale et de l'enfant Père Montbéré-Jacques.
22: En célébrant aujourd'hui la journée de l'enfant africain, nous voulons surtout donner une sensibilisation par rapport à la protection sociale de l'enfant, par rapport à la protection judiciaire de l'enfant, par rapport à la protection pénale de l'enfant et surtout la protection de la santé mentale de l'enfant. Puisque quand on a une mauvaise santé sur le mental, le reste, ça ne fonctionnera pas comme il faut.
25: De son côté, Madame Kanyere Kaboula Jeannette, représentante des enseignants à l'école primaire moins que sourde de Boutempo et enseignante de relève, a exprimé son inquiétude par rapport à la population du Boutembo et ses avirons qui s'intéressent moins à l'apprentissage de langue des signes. Les sourds-muets ne doivent pas être discriminés dans la communauté car ils ont les mêmes droits comme les autres, a ajouté Madame Kanyere Kaboula à Jeannette.
0: Je demande à tout le monde, à la société de Boutembo et ses avirons, de venir apprendre la langue des signes pour que les sourds-muets puissent s'intégrer aussi à la société. Puis se sentir comme les autres.
25: Notons que l'école primaire Mwangé Sourd de Boutembo est située à Selile Buhombe, quartier de l'Évêché, commune de Boulengueraville de Boutembo. L'organisation Forum des femmes en action pour le développement intégral et la paix, FADIP, a tenu ce mardi 16 juin 2026 une rencontre avec les leaders communautaires. L'activité qui rentre dans le cadre de la sensibilisation sur l'appropriation des mesures barrières contre la maladie à virus Ebola s'est tenue dans la salle des conférences du couvent des sœurs orantes de l'Assomption à Kasongomi, à ville de Boutembo. Les participants ont été appelés à vulgariser la sensibilisation dans la communauté pour limiter la propagation de la maladie à virus Ebola. Madame Desange Mastaki, assistante psychosociale au sein d'IFADIP, a dans son exposé indiqué que la maladie à virus Ebola existe bel et bien. Et là, à cette occasion, appelle la population à respecter les mesures barrières.
2: L'appel que j'ai à toute la communauté, qu'elle soit de notre zone d'intervention ou de ses périphéries, j'interpelle que la maladie est là. La maladie étant en propagation, donc je dirais à une grande vitesse de propagation, mais c'est latent. Les gens peuvent penser que la maladie n'est pas encore là parce que nous avons des immunités, nous avons d'autres moyens pour lutter, mais ce que nous devons savoir, la maladie est là. Et nous devons nous laver les mains. Nous devons tenir compte de tous les conseils des agents sanitaires qui nous arrivent. Nous devons tenir compte de tout ce qui nous est donné comme ordre par notre pouvoir public, par nos leaders religieux, les leaders de nos organisations communautaires que nous avons pour que nous puissions lutter.
25: Cette séance de sensibilisation s'est bouclée par l'engagement des participants à vulgariser les notions apprises dans leurs associations respectives. Quelques participants.
4: Parce que cette séance va permettre à d'autres couches sociales d'atteindre les formations que l'organisation nous a amenées et nous a parlé de la maladie à virus Ebola. Et nous savons les conséquences et les enjeux si on ne tient pas compte des mesures barrières pour lutter contre cette maladie. Et en tant que stagiaire à l'ISPRO, je pense que les déplacés sont plus exposés à cette maladie parce qu'elles partent d'ici et là et ne savent pas, je ne sais pas, où se mettre pour apprendre aussi ces mesures barrières.
1: Vous vous engagez à faire quoi, vous, personnellement, pour prévenir cette maladie? Vous, personnellement.
4: Du coup, en tant qu'étudiante, je dois d'abord commencer dans ma famille. Après, je dois passer dans notre université pour leur dire que la maladie existe. Et parce que je suis en train de travailler avec les déplacés à ce moment, je dois leur dire que la maladie existe parce que certains CA se sont tenus là-bas, mais nous avons vu que les déplacés, vraiment, elles sont, je peux dire que les déplacés sont frustrés d'abord par les conflits et leur dire que la maladie existe, c'est encore plus les frustrer. Alors je dis que tous les agents humanitaires doivent tenir compte de la situation dans laquelle les déplacés se trouvent avant de partir de leur milieu où elles se trouvent.
25: Notons que Forum des femmes en action pour le développement intégral et la paix, FADIP, est une association féminine engagée aux côtés des personnes vulnérables, dont les déplacés de guerre. Elle est vraie en ville de Boutembo et dans d'autres contrées de la RDC. Vers une solution au conflit sur les kiosques érigés sur les espaces publics, le maire promet un dialogue avec les tenanciers. Avant cette promesse de l'autorité urbaine, les tenanciers des kiosques et la ville de Boutembo ont organisé ce mardi 16 juillet 2026 une marche pacifique jusqu'à l'hôtel de ville afin de réclamer le respect de leurs droits dans un contexte de tensions liées à l'opération de dégagement de la voie publique. Dans leur mémorandum lu par Élisée Sibamigne, les propriétaires des kiosques ont dénoncé le caractère jugé inopportun de cette opération qui affecte directement leurs activités commerciales et leurs moyens de subsistance. Ils estiment qu'il n'est pas avoir été suffisamment associé aux décisions prises dans le cadre de cette mesure de désengagement. En réponse, le maire de Boutembo a réaffirmé sa volonté de faire respecter la décision municipale, rappelant que les espaces publics ne peuvent en aucun cas être appropriés ou utilisés de manière anarchique par des fins privées. L'autorité urbaine insiste sur la nécessité de rétablir l'ordre et la fluidité dans la ville. Toutefois, le commissaire supérieur principal, Moaba Ekitelu Roger, maire de Boutembo, a annoncé l'organisation d'une rencontre avec les représentants des tenanciers de kiosques prévue pour mardi prochain. Cette réunion, dont la date n'a pas été précisée, devra permettre d'examiner les différentes pistes de solutions et de rechercher un compromis susceptible de désamorcer la crise. De leur côté, les représentants de la corporation des tenanciers de kiosques affirment rester mobilisés et déterminés à poursuivre leur démarche jusqu'à obtenir satisfaction de leurs revendications. Pour rappel, l'opération de désengagement des voies publiques a été récemment lancée en ville de Boutembo dans le but de lutter contre l'occupation anarchique des espaces urbains. Une initiative qui continue de susciter des contestations au sein des personnes concernées. Deux morts, cinq blessés, c'est le bilan d'un accident de circulation survenu sur la route Beni-Boutembo l'avant-midi de ce mardi 16 juillet 2026. Le drame a eu lieu au niveau du pont Lompi à Kalunguta, groupement Boletché. Il s'agit d'une voiture à destination de Munkamba qui a fini sa course dans la rivière aux environs de 9h. Selon la police de circulation routière, la voiture qui quittait Boutembo pour la cité de Munkamba, à province de l'Ituri, a fini sa course dans la rivière Lompi de Kalunguta après une collision avec une autre voiture qui roulait dans le sens contraire. Les victimes ont été enregistrées du côté du véhicule qui tombait dans la rivière alors que la voiture qui partait pour Boutembo et a occasionné l'accident a quant à lui pris le large. Parmi les morts figure une femme âgée d'une trentaine d'années ainsi que son enfant de sexe féminin âgé de 3 ans. Réagissant à ces cas d'accident, le sous-commissaire principal Mukongo Désiré a laissé entendre que l'excès de vitesse et l'ivresse au volant serait à l'origine de plusieurs cas d'accident sur l'axe Beni-Boutembo. Il est au téléphone d'Élisée Kamundu.
3: Je suis venu voir l'accident qui vient de se passer ici au niveau de Kalunguta ici. Il y a deux voitures qui se sont cognées. Il y a l'un qui vient de prendre fuite et l'autre qui s'est décroulé. On a enregistré les deux morts et beaucoup de blessés qui sont déjà internés dans l'hôpital ici. Vous voyez les chauffeurs d'ici qui roulent à leur vitesse. Et c'est ça, les causes de plusieurs accidents qui se font dans ces routes numéro 2. Le message que je peux donner aux chauffeurs, c'est qu'ils sachent que lorsqu'ils sont en train de passer sur la route ici, c'est la route qui héberge beaucoup de personnes. Même les piétons passent.
25: Autre chose, la coordination des forces vives et de la chefferie de Bachou dénonce ce qu'elle qualifie d'ingérence malveillante de la part du directeur provincial de l'Office des voies des déserts agricoles, VEDA. C'est mardi 16 juillet 2026. Maître Maombi Kahunkia, président de cette structure citoyenne, a alerté sur la menace des Kakule Ngwali Bertrand de déstabiliser la gestion de plusieurs tronçons routiers d'intérêt vital pour les agriculteurs de la région. La société civile de Bachou dresse une cartographie inquiétante des perturbations orchestrées par les numéros 1 provincial de l'OVEDA. Suivons quelques sportives à sport qui nous parlent aussi des matchs de la RDC.
10: Même si Portugal c'est une grande équipe,

0: Et pourquoi pas même la victoire? Tout est possible, c'est ça vraiment.
1: Pour moi, je reste optimiste. Quant au match prochain, le match, j'espère que nos Léopards vont montrer un bon jeu face au Portugal. Il faut le dire, le Portugal, c'est une grande nation en football. Et il peut nous battre, mais ça ne sera pas un score fleuve.
2: C'est ce que reconnaissent nombreux des supporters de Léopard de la RDC. Dans l'histoire, Léopard d'Isaïre aujourd'hui est fur la première équipe nationale d'Afrique subsaharienne à participer à une Coupe du monde de football. Les Aïrois 1974 champions d'Afrique avaient espéré marquer la compétition qui s'était déroulée en Allemagne à l'ouest. Donc, le Léopard joue à 19h de Boutembo contre le Portugal. C'est tout pour ce Radio Journal. Merci de l'avoir attentivement écouté. Merci aussi à la technicité de Messi Kiyoma Mombe Georges Makio. C'est moi qui ai la présentation, les carnets de communiqués dans vos oreilles. Au revoir.

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Communiquer à toute la communauté du diocèse de Butembo-Beni et d'ailleurs plus particulièrement à celle se trouvant à Kiondo. C'est avec une profonde tristesse que Ornella Moro Claudio JMA Onlus et Misaf Kiondo annoncent les décès survenus en Italie de leur père, M. Lino Gabrielli, initiateur des Misaf, œuvre du diocèse de Butembo-Beni. Obsèques en Italie. La messe de funérailles sera célébrée le jeudi 18 juin 2026 à 11h à l'église paroissiale Sainte-Marie, auxiliatrice des maîtres Gazera en Italie. Activité à Kiondo. Étant donné que ces cérémonies coïncident avec les activités de confirmation prévues à l'église Immaculée Conception de Kiondo, Misaf organisera une messe pour le repos de l'âme de M. Lino Gabrielli le vendredi 19 juin 2026 à l'église Immaculée Conception de la paroisse de Kiondo à 10h. À cette occasion, Misaf vous invite à rehausser de votre présence cette célébration de prière en mémoire de ces missionnaires et volontaires engagés pour le développement du diocèse de Butembo-Beni, particulièrement de la paroisse de Kiondo et de ses environs. Votre présence et vos prières seront un témoignage de reconnaissance envers son œuvre et son dévouement au service de la communauté. Misaf vous souhaite la bienvenue. Pour Misaf, Kasereka Muhinda Jano, Muhindo Kaini, Mar Kazin, Katsuwa Maulu Marcel, Luko Luita Jean-Marie, Kasereka Maska Marie-Jeanne et Deon Kaniki ont signé ce communiqué annonçant le décès de M. Lino Gabrielli, initiateur de Misaf, œuvre du diocèse de Butembo-Beni. 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

0: 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C'est parti avec Arsène Kapisa.
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3: Mercredi 17 juin, nous fêtons aujourd'hui Saint-Hervé. Très bon réveil. 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Les informations, c'est avec vous, Clara Bévillacois. À la une, une nouvelle vague de chaleur débute en France.
4: Oui, un épisode caniculaire qui va s'intensifier à partir d'aujourd'hui. Selon Météo France, jusqu'à 40 degrés attendus ce week-end. À Évian, dernier jour du sommet du G7, au programme une session de travail consacrée à la sécurisation de l'intelligence artificielle. Hier, les dirigeants ont dit de nouveau vouloir intensifier la pression sur la Russie en soutien à l'Ukraine. L'accord entre les États-Unis et l'Iran pour mettre fin à la guerre doit être signé vendredi. Un texte qui inclut l'arrêt des combats au Liban. Mais les frappes israéliennes se poursuivent ce matin dans le sud du pays. Hier déjà, 4 personnes sont mortes. Les Bleus ont remporté leur premier match au Mondial de foot. L'équipe de France a battu le Sénégal 3-1, porté par leur capitaine Kylian Mbappé, auteur d'un doublé et désormais meilleur buteur des Bleus avec 58 buts.
3: L'information continue au plus près de chez vous et on se retrouve dans 10 minutes avec Jean-Pierre Denis, Henrik Lindel et Clotilde Brossolet pour le débat du jour. Deux nouvelles frappes israéliennes au Liban.
4: Et cela malgré l'annonce d'un accord entre les États-Unis et l'Iran. Au moins 4 personnes sont mortes dans des attaques de drones dans le sud du pays hier et les frappes se poursuivent encore ce matin. On compte également plusieurs blessés. Israël qui de son côté dénonce des tirs de roquettes contre des soldats israéliens. Une enquête est ouverte au Royaume-Uni après qu'un navire de guerre russe a tiré des coups de semonce hier sur un voilier civil. Il naviguait dans la Manche, sous pavillon britannique. Selon la Russie, ce yacht s'approchait dangereusement du navire de guerre. Il n'y a pas de blessés.
3: Chine au BHV Marais, c'est fini.
4: Oui, le grand magasin parisien, cédé à un nouvel exploitant, va arrêter sa collaboration avec le géant de la fast fashion chinois. Les repreneurs estiment que ce partenariat très contesté était une erreur stratégique qui a poussé de nombreuses marques à délaisser le BHV. Les 5 BHV en province, ex-Galerie Lafayette, ne sont pas concernés par cette annonce et continuent d'accueillir la marque Chine. Une vague de chaleur débute en France et des températures qui vont continuer de monter dans la semaine avec des pointes attendues à jusqu'à 40 degrés ce week-end. Conséquence, les oraux du baccalauréat pourraient être reportés localement de quelques heures, voire quelques jours. Annonce du ministre de l'Éducation nationale, Édouard Geffray, les oraux sont prévus la semaine prochaine. Et les Parisiens vont donc pouvoir se rafraîchir dans le canal Saint-Martin. La baignade est autorisée par le maire Emmanuel Grégoire pour faire face à ces fortes chaleurs. Attention, c'est possible uniquement l'après-midi de 16h à 20h et dans un périmètre bien précis. Surtout pas à proximité des écluses. La baignade est encadrée par des maîtres nageurs. Et c'est donc une belle et chaude journée qui s'annonce en Ile-de-France. Nous l'avons dit, les températures qui vont ne faire qu'augmenter. On compte actuellement 24 degrés. On attend jusqu'à 34 degrés à l'ombre cet après-midi et pas un seul nuage dans le ciel, mais bien un soleil qui va régner en maître.
3: Il est 9h03 sur RCF Notre-Dame et c'est la bonne info.
4: Et on va parler console de jeu ce matin, une console interactive pensée pour les seniors. Elle s'appelle Coppelia. Alors au-delà d'un divertissement, elle vise aussi à développer l'inclusion entre par exemple des résidents dans un EHPAD, mais à stimuler aussi la mémoire, la motricité. Coppelia qui participe d'ailleurs au salon Vivatech qui s'ouvre ce mercredi à Paris pour représenter donc la métropole européenne de Lille. Et on découvre Coppelia avec sa cofondatrice Kenza Castel. Bonjour.
5: Bonjour.
4: Alors Kenza, les personnes âgées aiment jouer à la console.
5: Effectivement, ils aiment beaucoup jouer à la console adaptée Coppelia, qu'on a d'ailleurs créée spécialement pour eux et aussi co-créée avec les seniors et les équipes médicales des EHPAD et résidences services seniors.
4: Et alors à quoi elle ressemble cette console?
5: Eh bien, on va dire qu'elle ressemble à une console de salon, comme on a l'habitude de voir, par exemple, chez Copelia. On aime bien dire qu'on a créé la Wii pour les seniors. Donc, c'est une console de salon, mais la seule différence, c'est que là, les manettes sont adaptées. On a créé des manettes ergonomiques, qu'on a d'ailleurs brevetées.
3: Et justement, Kenza Castel, je ne sais pas si vous êtes encore avec nous, mais qu'est-ce que les personnes âgées peuvent faire avec cette console ?
5: Alors, ils peuvent jouer à différents jeux. Évidemment, on a créé des jeux dans un premier temps qui leur plaisent, mais aussi pour faire face aux grands enjeux du dernier jour qui sont l'isolement et la perte d'autonomie. Donc, nos jeux stimulent les capacités cognitives, comme la motricité et la mémoire.
4: Par exemple, comme jeu, qu'est-ce qu'ils peuvent faire ?
5: Par exemple, ils peuvent jouer au bowling. On a fait un bowling adapté. Ils aiment bien jouer aussi aux jeux de quiz. Et on a créé aussi des jeux innovants, un petit peu jeux vidéo pour que ce soit une première étape pour eux dans le jeu vidéo avec lesquels ils n'ont pas forcément grandi.
3: Est-ce qu'elles aiment, les personnes âgées, jouer avec cette console de jeu ?
5: Bien sûr, nous on a vraiment co-créé la solution avec eux. On est sur le terrain vraiment depuis des années, on a testé dans énormément d'établissements. Et là actuellement on vient de terminer une étude expérimentale et le taux de satisfaction est quasi à 100%. À chaque fois, ils nous disent qu'elles aiment beaucoup et surtout les personnes qui peuvent avoir des pathologies visuelles ou par exemple Parkinson ou Alzheimer, elles peuvent enfin jouer à quelque chose qui est inclusif pour eux, adapté pour eux. Donc oui, elles sont très satisfaites.
4: Elles sont satisfaites une fois qu'elles ont joué et qu'elles ont vu que ça leur plaisait. Mais au début, quand on leur dit, voilà, vous allez jouer aux jeux vidéo, aux jeux comme ça sur une console, comment elles réagissent ?
5: Alors évidemment, en tant qu'animateur, il faut un petit peu accompagner. En général, on a un lien de confiance avec les résidents de son établissement. Il faut un petit peu les accompagner, mais en général, elles ont l'habitude des animations. Les animations, on n'est pas dans résidence service senior, c'est 2 fois par jour, 7 jours sur 7. Donc elles ont l'habitude des jeux, mais là, voilà, le seul petit changement, c'est que c'est un petit peu digitalisé. Mais après, on a tout fait pour que ce soit très simple d'utilisation pour elles et que ce ne soit pas justement une source de doute, etc.
3: Dans quelle mesure peuvent-elles jouer peut-être toutes seules dans leur chambre ?
5: Alors nous, ce ne sera pas forcément le but, car nous, on veut aussi faire face à, comme j'ai dit, un des grands enjeux du bienveillir, c'est l'isolement. Donc nous, c'est aussi pour créer du lien social. Donc c'est vraiment une console qui se joue en groupe.
4: Et pour raconter un petit peu comment se passe une séance quand on joue avec cette console. Donc les personnes âgées se réunissent voilà, dans une même pièce et donc ça leur permet d'échanger. Ils jouent chacun leur tour, ils jouent ensemble ?
5: Alors on a différents jeux. On a des modes où voilà, on est un petit peu les uns contre les autres. On a des modes où on est en groupe. Voilà, ça dépend de ce qu'on veut, chercher. Si on veut chercher plutôt voilà, l'unité ou plutôt se taquiner. Mais effectivement, on va tout simplement donner une console à chaque senior. Mmh. L'animateur va venir piloter le jeu grâce à une application qui est sur un téléphone. Et voilà, le jeu se joue sur la télé. On peut jouer à différents jeux et différents modes selon les goûts et les besoins de l'animation.
3: Alors, on imagine qu'on ne joue pas à Mario Kart. Racontez-nous un exemple de jeu. À quoi peut-on jouer concrètement ?
5: Alors, on a une panoplie pour vous donner un petit peu plus de détails. On a beaucoup de jeux de mots. Voilà, les personnes âgées aiment beaucoup, comme on peut voir un peu sur les jeux télévisés, voilà, type question pour un champion, motif, etc. Nous, on a beaucoup adapté des jeux de mots, mais on a aussi des jeux qui vont faire appel à la motricité. On a un jeu où ça va être un petit pédalier, par exemple, qui font du vélo et ils peuvent parcourir la France grâce à des vidéos faites par une GoPro. On a aussi, comme j'ai dit, le jeu du bowling. On a un autre petit jeu vidéo où ça se joue en groupe pour guider un petit personnage pour sortir d'une pyramide. Voilà, on a différents niveaux sur celui-ci. Voilà, sinon ça va être, comme j'ai dit, des jeux de quiz, des jeux de lettres.
4: Voilà, beaucoup de jeux. Et on imagine ce qui est intéressant en plus, c'est qu'une fois qu'ils ont terminé de jouer, ils continuent d'en parler entre eux. Ça permet de créer une discussion. Les jeux de mots,
5: exactement.
4: En tout cas, il n'y a pas que les personnes âgées qui aiment ça. Vous pirez, vous êtes fan de...
3: J'adore les jeux de mots. Mais moi, j'aime bien les jeux de mots. C'est pas les mêmes jeux de mots dont
4: on
3: parle. Voilà.
4: Ah oui, c'est les blagues plutôt, Pierrick.
3: Exactement.
4: Merci beaucoup, Kenza Castel, d'avoir pris le temps de répondre à nos questions ce matin. Je rappelle, vous êtes donc la cofondatrice de Copelia, cette console de jeux dédiée aux personnes âgées. Un grand merci.
3: Et par exemple, on pourrait dire que la console est console.
4: Oh là là,
3: voilà, c'est tout ce que c'est donné. Allez, à suivre le débat du jour. Jean-Pierre Denis, Henrik Lindel, Clotilde Brossolet sur RCF Notre-Dame.
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3: Il est 9h10 sur RCF Notre-Dame en ce mercredi 17 juin. Merci à Pierre-Henri Paget qui faisait la réalisation de la matinale. La suite, c'est le débat du jour avec vous, Jean-Pierre Denis, toujours fidèle au poste.
12: Toujours fidèle, Pierre-Hugues Dubois.
3: Vous amusez.
12: Je m'amuse beaucoup, mais pas pour longtemps, puisque je serai là encore demain. Mais j'assure comme je peux l'intérim de Louis Dauphren. Ça ne saurait durer éternellement.
3: Et puisque vous parlez de Louis, on espère le revoir très vite ou l'entendre à nouveau sur cette antenne très rapidement. Peut-être dans les jours qui viennent, c'est l'occasion à nouveau de lui dire combien on le soutient, voilà, dans les petits pépins de santé qui sont les siens.
12: Bonne journée, Pierre-Hugues.
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12: Peut-on prier ? Oui, peut-on prier en classe ? Oui, oui, oui, réaffirme le secrétaire général de l'enseignement catholique au micro de la matinale de Pierre-Hugues Dubois ce matin. Nous allons revenir dessus avec nos deux invités. Et puis, nous évoquerons encore le G7. Le G7 est l'intelligence artificielle qui est au menu du jour. La souveraineté française et européenne peut-elle être défendue face à l'offensive américaine qui, bien sûr, le foot, après la victoire 3-1 de l'équipe de France, mais nous ne commenterons pas le match, nous essaierons de voir aussi quelles sont les conséquences géopolitiques et culturelles de cet événement américain. Voilà, bonjour Clotilde Brossolet, essayiste, éditorialiste.
13: Bonjour Jean-Pierre, bonjour à tous.
12: Ravi de vous recevoir dans ce débat, vous êtes aussi éditrice, j'ai oublié de le mentionner, je le rajoute. Henrik Lindell, bonjour.
14: Bonjour.
12: Alors c'est un plaisir de vous retrouver, Henrik Lindell, tout particulièrement parce que nous nous sommes rencontrés la première fois dans ce studio, dans cette émission. Je n'étais pas de ce côté-là du micro pour un débat avec Louis Dauphren. Je crois que c'était il y a une quinzaine d'années.
14: C'est vrai.
12: Voilà, le début d'une longue relation de travail. Alors, Guillaume Prévost, le secrétaire général de l'enseignement catholique, était l'invité de la matinale de Pierre-Yves Dubois ce matin. Il a réaffirmé ses positions qui avaient fait polémique sur le droit des enseignants à prier au début du cours. Il est droit dans ses bottes, Guillaume Prévost. Clotilde Brossolet, avant d'être éditorialiste, vous avez été enseignante. Vous avez prié en cours avec vos élèves ?
13: Alors oui, enfin non.
12: Dans l'enseignement
13: J'étais dans l'enseignement catholique, mais je n'ai pas prié avec mes élèves. En revanche, j'allais à la messe sur le temps du cours, quand les messes étaient sur les temps de cours, avec mes élèves et même en dehors des heures de cours. En fait, je pense que cette question est très subtile parce que l'enseignant dans l'enseignement catholique sous contraint, c'est ce qu'on appelle un fonctionnaire assimilé et il est payé par l'État. Donc il a une obligation de neutralité au nom du respect de la laïcité dans son enseignement, mais au-delà un peu de son enseignement, puisqu'en fait, c'est son statut. Ce n'est pas uniquement ce qui sort de sa bouche et ce qu'il transmet à ses élèves.
12: Attendez, attendez. Là, je suis obligé de vous interrompre, Clotilde Brossolet, parce que le secrétaire général de l'enseignement catholique, à ce micro, ce matin, a dit « l'école catholique n'est pas neutre ». Il a dit explicitement
13: «
12: une école catholique n'est pas neutre ». En revanche, elle doit respecter la liberté de conscience de l'enfant. L'école catholique n'est pas neutre.
13: Mais si l'enseignant, lui, est un fonctionnaire assimilé, l'école catholique, elle, doit ne pas être neutre. Et ça, j'en suis profondément convaincue. Donc, je pense qu'en fait, cette question de la prière, je ne suis pas une spécialiste du droit des droits et devoirs des fonctionnaires, mais en fait, ça doit venir de l'institution scolaire, de l'école dans laquelle est l'enseignement. Et je ne pense pas que ça puisse être du ressort de l'enseignant individuellement. Enfin, voilà, du ressort individuel de l'enseignant.
12: Ça doit être un projet scolaire, en fait.
13: C'est un cadre d'un projet scolaire. Et dans ce cadre du projet scolaire, l'enseignant applique ce qui relève de la vie scolaire, même dans le cadre de son heure de cours.
12: Alors, Henrik Lindahl, vous n'avez peut-être pas d'enfants dans l'école catholique aujourd'hui, mais je reviens sur ces propos du secrétaire général de l'enseignement catholique. Dans l'enseignement catholique, dit-il, de nombreuses personnes, notamment des enseignants, sont convaincues qu'ils sont soumis au devoir de neutralité, ce qui est parfaitement faux. Alors, c'est vrai ou c'est faux pour vous, Henrik Lindahl, journaliste à la vie ?
14: Je pense qu'il faut savoir de quoi on parle. On parle du caractère propre de l'enseignement privé sous contrat. Et donc, c'est le terme utilisé dans la loi de Bray de 1959, c'était il y a longtemps. Et ce terme, caractère propre, alors ça concerne, selon cette loi, si je me souviens bien, l'éducation et non pas l'enseignement. Donc, à partir de là, il y a un débat qui est récurrent dans ce pays. Depuis des décennies, j'ai l'impression que j'assiste à un débat entre ceux qui veulent, je sais pas, aller dans le sens de Guillaume Prévost, effectivement, d'affirmer davantage le caractère propre catholique, chrétien, y compris en priant, si j'ai bien compris, devant les élèves, et avec les élèves qui se sentent concernés. Et puis, par rapport aux autres, donc, qui au contraire, donc, considèrent qu'on ne peut pas utiliser ce type de référence, ou prier en particulier, dans l'enseignement. Et donc, pour moi, c'est tout simplement pas clair, en fait, et c'est un débat récurrent. Et c'est un débat qui s'inscrit aussi dans le... Je pense qu'il y a beaucoup de catholiques, notamment des évêques, etc., qui voudraient réaffirmer l'identité catholique de l'enseignement privé.
12: Clotilde de Bourcelet, qui veut réaffirmer l'identité catholique de l'enseignement catholique ? Est-ce que c'est le secrétaire général seul ? Est-ce que ce sont les évêques, comme le mentionnait Henrik Lindahl ? Est-ce que, en fait, il est suivi par les enseignants, par les parents d'élèves ? Est-ce qu'il y a une demande ou est-ce qu'au contraire, finalement, les gens ne mettent pas du tout leurs enfants dans l'enseignement catholique pour qu'ils prient le matin, mais pour qu'ils échappent à un enseignement public qu'il n'apprécie pas ?
13: Je pense que la réponse est complexe parce que ça va dépendre des acteurs. Juste une chose, un enseignant, certes, il est neutre, mais quand dans le domaine, ce qu'on appelle le domaine de la vie scolaire, il applique bien un règlement intérieur qui, lui, n'est pas édicté par l'État, mais qui est dicté par l'établissement scolaire. Donc en fait, il y a un peu, je pourrais presque dire, cette schizophrénie d'enseignant qui est à la fois neutre, mais qui en même temps applique des règles qui sont liées à l'établissement.
12: Vous
13: dans
12: n'êtes
13: lesquelles...
12: décidément pas convaincu par Guillaume Prévost qui dit qu'il n'y a pas d'éducation neutre.
13: Justement, la prière peut faire partie de ce règlement, c'est-à-dire de ce caractère propre de chaque établissement et de l'enseignement catholique. Moi, ce que je note, c'est que depuis l'arrivée de Guillaume Prévost, mais que c'est une arrivée qui n'est pas anodine parce que c'est une nomination par la Conférence des évêques de France et le fait que Monseigneur Rouget, qu'on connaît, est un grand militant du caractère propre de l'enseignement catholique comme étant l'évêque référent pour l'enseignement catholique, je pense qu'il y a une volonté de l'institution ecclésiale de renforcer ce caractère propre. Chose que je soutiens à titre personnel. En revanche, on voit bien que depuis des années, et dans les statistiques, et on les avait vues en début d'année scolaire, je ne les ai plus en tête, qu'il y a un afflux d'élèves dans ces écoles et pour lesquels les parents ne recherchent pas ce caractère propre. On est d'accord, je crois qu'il faut l'admettre, il y a beaucoup de parents qui inscrivent leurs enfants dans l'enseignement catholique sous contrat pour échapper au dysfonctionnement de l'enseignement public. Mais ça ne veut pas dire que la carte au menu ne doit pas être claire. Et s'adapter à ça.
12: Mais il y a
13: une offre spécifique qui est donnée. On rentre ou on ne rentre pas dans cette offre. Point.
12: Mais il y a une divergence donc de plus en plus grande, si on vous comprend bien, entre une volonté politique de l'autorité, de l'Église, de faire un enseignement catholique plus catholique, et une base qui, elle, est de plus en plus éloignée, sécularisée en réalité, y compris des enseignants.
13: Je ne vois pas une divergence, c'est-à-dire que je vois des familles qui, malgré le caractère propre, inscrivent leurs élèves. Et bien, si le caractère propre les gêne, elles n'inscrivent pas leurs enfants. C'est tout. C'est aussi simple. Enfin, je suis un peu caricaturale, mais je crois que quand on met ses enfants dans l'enseignement, on inscrit ses enfants dans l'enseignement catholique sous contrat, eh ben, il y a quand même le mot catholique et on ne peut pas faire comme si ça n'était pas le cas.
12: Henrik Lindahl, vous êtes journaliste à la vie qui a traité beaucoup d'affaires, d'abus sexuels. Les problèmes de l'enseignement catholique, c'est aussi les affaires de Bétharram. Est-ce que dans le contexte de ces affaires, ce n'est pas un peu compliqué de réaffirmer ce caractère très identifié, certains diront identitaire, en tout cas la présence de la prière comme un marqueur de l'enseignement catholique dans un contexte où finalement l'école catholique est un peu dans le collimateur?
14: Ça peut être compris exactement comme ça, Jean-Pierre. Alors maintenant, si vous me demandez mon point de vue personnel...
12: C'est ce que je vous demande.
14: Ah, là, non, en fait, au risque de vous surprendre, je pense au contraire, et c'est ce que suggère d'ailleurs Clotilde, c'est-à-dire que... il faut s'attendre à ce qu'il y ait quelque chose de particulier quand même dans l'enseignement dit catholique. Sinon, pourquoi pourquoi l'intituler catholique. Et je pense qu'il y a beaucoup d'élèves, effectivement, qui ne sont pas chrétiens, dont les parents ne sont pas chrétiens. Il y a beaucoup de musulmans, en fait, beaucoup d'élèves musulmans dans l'enseignement catholique.
13: Et qui, eux, viennent certainement pour le caractère propre.
14: Et je ne suis pas certain, contrairement à ce qu'on entend parfois, je ne suis pas certain qu'ils s'insurgeraient contre les prières chrétiennes.
12: Vous voulez dire que c'est plutôt...
14: Puisqu'on parle de prière, je ne sais pas si ce mot a été défini. C'est quoi, en fait, une prière? Est-ce que c'est une prière avec des références chrétiennes? Parce que si vous êtes face mais allons jusqu'au bout, puisque là, on est en train de couper les cheveux en quatre avec des règlements, des interprétations, des verses variés. C'est quoi une prière, en fait? Et si vous vous trouvez face à des élèves qui seraient, par exemple, musulmans ou juifs, c'est peut-être différent, je ne sais pas. Mais en tout cas, vous pouvez prier, vous pouvez orienter des intentions de prière. Vous n'êtes pas obligé de vous référer, par exemple, à Jésus. On peut aller très loin dans quand on est en train de parler comme ça. C'est quoi en fait une prière?
12: Guillaume Prévost a réaffirmé la liberté de conscience des enfants. Effectivement.
14: Mais bien sûr, c'est la moindre des choses.
12: Mais attendez, Henrik Lédan, vous avez fait allusion
14: à l'enseignement, en plus de l'entretenir, cette liberté de conscience.
12: Alors, vous avez fait allusion aux enfants musulmans. Est-ce que, en creux, vous voulez dire que c'est plutôt... Au fond, on est sur RCF Notre-Dame, on nous écoute partout en France, mais les bobos parisiens, pour ne pas les nommer, qui mettent leurs enfants dans la partie vraiment un peu huppée de l'enseignement catholique et qui, eux, seraient réticents à cette dimension vraiment catholique? C'est ça que vous ressentez, que vous voulez exprimer?
14: Moi, je pense qu'il y a plusieurs réalités. En effet, il y a des réalités sociologiques. Il faut appeler un chat un chat. À Paris, il y a une sociologie particulière et il y a des raisons aussi pour lesquelles beaucoup de parents mettent leurs enfants dans des établissements privés catholiques, etc.
13: Et attention, ce que Paris, ces établissements ont une marque très forte catholique. Vraiment, ils affirment leur caractère propre. Ouais. Les établissements parisiens huppés, élitistes, s'affirment véritablement catholiques. C'est ça aussi le paradoxe à Paris.
12: Alors, est-ce que ça, c'est tenable, justement, dans une société qui est de plus en plus déchristianisée? Mais peut-être terminer, Henrik Lindel.
14: Non, mais encore une fois, pourquoi appeler des établissements privés sous contrat, pourquoi les appeler catholiques s'il n'y a rien de catholique là-dedans? Je m'exprime un peu brutalement. Hein, donc, et bien sûr, je prends en compte le fait qu'il y a beaucoup d'activités en dehors du temps scolaire, qui sont proprement chrétiennes, si on veut. Et bien sûr, il y a une éducation avec une conception chrétienne qui respecte parfaitement la liberté. Je prends en compte tout ça. Mais je pense qu'il y a une demande qui s'affirme, oui.
12: Très bien.
14: Catholique.
12: Alors, le débat est tranché sur RCF Notre-Dame. Henrik Lindel, le journaliste à la vie, Clotilde Brossolet, éditorialiste. Oui, l'enseignement catholique doit rester catholique. Alors, on va changer du coup de sujet. On va passer au sport. C'était hier le match d'ouverture pour l'équipe de France qui a réussi son entrée en lice avec une victoire 3-1 contre le Sénégal. Je sais que vous êtes des passionnés de football, en tout cas, je le sais de la part d'Henrik Lindel. Clotilde Brossolet, je vous vois...
13: Non, je ne suis pas une fan de foot, mais je regarde avec attention le phénomène social du foot.
12: Alors justement, ça
13: et
12: tombe
13: politique,
12: bien.
13: Voilà.
12: Ça tombe bien parce que c'est de cela qu'on
13: veut
12: parler.
13: Je deviens une spécialiste du PSG et des émeutes.
12: Je ne comptais pas vous interroger sur les performances de Mbappé, mais je voulais justement évoquer plutôt ce paradoxe en fait, de la Coupe du monde de football qui se déroule aux États-Unis. Finalement, les États-Unis se mettent à accueillir le monde entier au moment où ils ne veulent plus accueillir personne. Et on l'a vu, des supporters ont été refoulés. Même un arbitre n'a pas pu se rendre aux États-Unis. Alors, expliquez-nous ce paradoxe-là. Comment vous voyez cette coupe Trump ?
13: Moi, j'ai retrouvé le pourquoi les États-Unis, avec le Canada et le Mexique, accueillent la Coupe du Monde. En fait, je trouvais ça un peu surprenant que ce soit aux États-Unis, qui n'est pas du tout un pays de foot populaire. C'est vraiment ce qu'on appelle un sport de conquête aux États-Unis et surtout très axé sur le football féminin. Et ce que je trouvais intéressant, c'est que, en fait, c'est finalement la Coupe du Monde de Trump. Et parce qu'en 2010, quand le Qatar obtient par la FIFA, se voit attribuer la Coupe du Monde, Trump n'est absolument pas content, il fait une grosse colère, et la FIFA est assignée en justice par la justice américaine. La FIFA est

0: Que la paix soit avec vous, dit-il au balcon. Dieu vous aime tous, le mal ne prévaudra pas. Un appel à l'unité, à marcher ensemble, main dans la main, avec Dieu, sans peur ni doute.
1: Une église ouverte, construisons des ponts, a-t-il exhorté, que le dialogue et la foi soient liés. Un message pour tous,

0: Exactement. Vous avez corrigé avec nous. C'est Radio Notre-Dame, qui est souvent la Radio France et la Radio Vatican. Maintenant, vous avez suivi Notre-Dame et nous avons. 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
1: Mesdames, Messieurs, bonjour, merci de nous écouter pour l'instant. Nous sommes mercredi des Léopards de la RDC, le 17 juin 2026. Dans quelques heures, ça sera le match contre les Portugais aux États-Unis d'Amérique. Voici le bulletin d'information. Commémoration mardi 16 juin 2026 de la Journée internationale de l'enfant africain. À l'occasion des responsables de l'école primaire Mwangi Sourmoué de Boutembo ont organisé différentes activités. Parmi celles-ci, les enseignements et une célébration eucharistique. Toutes ces activités se sont déroulées à la chapelle des Frères de l'Assomption à la Procure. Le père Mumbere, Jacques de l'Ordre de la Sainte-Croix, a entretenu les participants sur le thème « La santé mentale de l'enfant africain congolais » et du diocèse de Boutembo-Béni. L'orateur du jour a fait savoir à l'assistance que le gouvernement, la société et les membres de la famille, tous doivent s'impliquer dans la protection de la santé mentale de l'enfant. La coordination provinciale de la riposte contre Ebola au Nord Kivu a publié ce mardi 16 juin un avis de recherche concernant deux personnes portées disparues, Madame Zawadi Manassé et sa fille Christelle Kabou, âgée de 6 ans et demi. Selon les informations contenues dans ce message de l'équipe de riposte, les deux personnes auraient quitté le centre hospitalier adventiste Mutiri de Wanamaika, situé dans la zone de santé de Kato, avant le transfert de l'enfant vers un centre de traitement spécialisé de Ebola. Les autorités sanitaires précisent que la fille a été testée positive à la maladie à virus Ebola après un prélèvement réalisé dans l'aire de santé Routiké Fourou en zone de santé de

0: Tu es l'un des bénéficiaires de cette reconnaissance avec plus de 82 décès. S'est dit satisfait d'avoir sauvé des vies de ses semblables.
1: Sentiment
0: J'ai un
1: général
0: sentiment de joie. Depuis 1999, je suis parmi les donneurs réguliers du CPT sur Rutshuru. Nous avions commencé avec Adossaru et jusqu'à aujourd'hui, nous continuons. Je suis au 87e don de sang. Et si aujourd'hui, je reçois ce brevet, c'est une joie immense. Je l'ai attendu depuis longtemps et donc aujourd'hui, c'est mon tour. S'il y avait des problèmes à donner du sang, je n'aurais pas réalisé tous ces dons. Il y a plutôt des avantages car il y a beaucoup d'autres personnes qui vivent grâce à mon sang. Si je ne donnais pas de sang, peut-être qu'elle mourrait. Le deuxième groupe de donneurs de sang a reçu des dons en nature. Madame Marie-Joséphine Simpenzoué, avec une soixantaine d'années et plus de 120 dons de sang, a reçu un pagne. Elle encourage les autres personnes à donner de leur sang pour sauver des vies. Je me sens heureuse car moi également, j'avais décidé de donner du sang lorsque mes deux enfants étaient tombés malades. Tous deux avaient l'anémie. L'un avait survécu et l'autre était mort. Je me suis dit, ah mon Dieu, je te suis reconnaissante. Désormais, je commence à donner du sang. Je viens de faire plus de 120 dons de sang. Moi-même, l'année passée, j'ai eu un brevet de mérite. Et aujourd'hui, je reçois un cadeau d'un pagne. Je saisis cette opportunité pour sensibiliser les femmes, les jeunes filles et garçons, les jeunes hommes, afin qu'ils continuent de donner du sang pour sauver ceux qui sont sur le point de mourir. Ces habitants du territoire de Rutshuru se disent disposés à continuer d'offrir de leur sang pour sauver des vies en danger. Pour Radio Motobutembo Beni depuis Kiwanja, Faustin Tawite.
2: Et il faut retenir que deux personnes sont mortes et cinq autres blessées. Et voilà le bilan d'un accident de circulation survenu sur la route Beni-Boutembo l'avant-midi de mardi 16 juin. Le drame a eu lieu au niveau du pont Lombi à Kalunguta, en groupement Boliti. Il s'agit d'une voiture en destination de Mungamba qui a fini sa course dans la rivière aux environs des 9 heures de mardi. Et selon la police et circulation routière, la voiture qui quittait Boutembo pour la cité de Mungamba en province de l'Ituri a fini sa course dans la rivière après une collision avec une autre voiture qui roulait dans le sens contraire. Un des chauffeurs serait ivre ce moment-là, selon la police des circulations routières. C'est terminé ce bulletin d'information. Merci de l'avoir écouté. Le journal, 13h30 minutes, en qui soit il.

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3: 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Il est midi et demi en temps universel, 13h30 à Kinshasa et c'est l'heure d'Afrique Midi. Bonjour Nicolas Sûr.
4: Bonjour Anne Kantner, bonjour à toutes et à tous. 52 ans après, la RDC renoue avec le mondial de football. Les Léopards disputent leur match d'ouverture face au Portugal. La Côte d'Ivoire et le Ghana décident de mesures communes pour défendre les intérêts de leurs cacao-culteurs. Les deux pays plus grands producteurs mondiaux étaient réunis hier en sommet. 14 pays adoptent la déclaration de Mombasa pour davantage de transparence dans le secteur de la pêche et renforcer la lutte contre la pêche illégale. Elle a un impact majeur sur les populations locales.
3: Bassirou Diarra, responsable de l'ONG Environmental Justice Foundation au Sénégal, a participé à l'élaboration de cette déclaration et il sera tout à l'heure notre invité. Voilà, c'est le jour J. La République démocratique du Congo entre en lice ce soir à la Coupe du monde de foot.
4: Les Léopards ont rendez-vous à Houston, Texas, avec l'équipe du Portugal, un adversaire de poids. Et une belle affiche pour le retour du Congo dans la compétition après 52 ans d'absence. Pauline Azidi, vous êtes à Kinshasa. Quelle est l'ambiance à quelques heures de la rencontre?
5: Eh bien, c'est une toute autre ambiance que le 31 mars dernier, quand la RDC jouait sa qualification lors du dernier match de barrage. Il y avait alors ce sentiment de vivre un moment décisif et historique. Cette fois-ci, c'est tout simplement la fête qui commence. Notre première victoire, c'est d'être présent, résume très bien le sélectionneur Sébastien De Sabre. Il y aura au moins 3 matchs et les Quinois ne vont pas bouder leur plaisir. En plus, cette affiche, vous le disiez, est belle. Affronter le Portugal de Cristiano Ronaldo, une idole ici, c'est que du bonheur, confient les supporters croisés en ville. Et des supporters, il y en a. Ce matin, tout le monde s'est mis aux couleurs des Léopards, dans les transports, au bureau, dans les magasins, les Wewa, les mototaxis. Ici, ont tous soit le maillot, soit l'écharpe ou des drapeaux fixés à leur rétroviseur. Même dans l'administration, on voyait des fonctionnaires ce matin avec une vareuse, comme on dit à Kinshasa. Les seuls qui n'ont pas eu cette chance, ce sont les collégiens et les lycéens. Uniformes obligent même les jours de match.
4: Dans la capitale, on s'attend donc, Paulina, à des bouchons monstres en début d'après-midi.
5: Eh oui, les Quinois feront tout pour être de retour dans leur quartier pour le début de la rencontre prévue à 18h heure de Kinshasa. Un match que l'on regardera pas vraiment chez soi, déjà parce que peu de personnes ont la télévision à la maison, mais aussi parce qu'il ne faudrait pas qu'une panne d'électricité empêche la retransmission. Les bars, les terrasses, les centres culturels ont tous prévu des générateurs pour ne pas gâcher la fête. Enfin, du côté des pronostics, on peut dire qu'il y a une unanimité ici. Personne n'envisage une défaite pour les Léopards.
4: Eh bien, on sera fixé tout à l'heure. Portugal-RDC, coup d'envoi à 17h, temps universel, à suivre en direct et en intégralité sur notre antenne. Hier, pour son entrée dans le mondial, le Sénégal a été dominé par l'équipe de France. Antoine Grenier, succès 3-1 pour les Bleus, emmené par leur capitaine et désormais meilleur buteur de l'histoire, Kylian Mbappé.
6: Alors que le MetLife Stadium se vide, les supporters français n'ont qu'un nom à la bouche.
7: Alors oui, Kylian, la Coupe du Monde, c'est toujours quelque chose qui galvanise. On l'a vu en 2018, en 2022 au Qatar.
8: En deuxième mi-temps, il a porté l'équipe. Quand le Sénégal revient au score et son premier ballon il touche, il marque de nulle part, on n'était même pas prêt, c'est extraordinaire.
6: Mbappé en mode doublé, après une première mi-temps pourtant poussive des Bleus, reconnaît William Saliba, le défenseur tricolore. Mais à la pause, le sélectionneur a su trouver des mots.
9: On a dit qu'il fallait être plus calme avec la balle parce qu'on se précipitait beaucoup. Et on a bien joué, je pense, la deuxième mi-temps. Bien sûr, tout n'a pas été parfait, mais voilà, c'est une grosse victoire. Et les choses, on va les corriger au fur et à mesure.
6: Une satisfaction qui contraste avec la frustration sénégalaise. Avec un peu plus de réussite en première période, les Lions pouvaient espérer mieux. Mais Pape Gueye, le milieu sénégalais, s'en contente.

0: À suivre sur notre site internet, à lire sur notre site internet un entretien avec le capitaine du Sénégal, Kalidou Koulibaly.
1: Ce sont les deux principaux producteurs de cacao en Afrique. La Côte d'Ivoire et le Ghana affichent leur unité de vue pour défendre les intérêts de leurs cacaoculteurs.
0: Les deux pays étaient réunis hier en sommet. Ils ont décidé d'harmoniser plusieurs aspects de leur politique agricole. Binta Diagne, vous êtes en direct d'Abidjan. Quelles sont les principales mesures décidées?
2: Bonjour Nicolas. Alors désormais, la campagne de commercialisation du cacao va démarrer simultanément le 1er septembre dans les deux pays. Le prix marchand du cacao sera donc le même. Cela signifie que le Conseil Café Cacao et le Cocobot devront se consulter pour fixer le prix. Ensuite, l'initiative cacao préconise une coopération scientifique pour trouver des solutions ensemble au changement climatique et aux maladies qui peuvent affecter les plantations de cacao. Et puis enfin, il y a l'idée d'élargir l'initiative cacao à d'autres pays producteurs du continent.
0: Qu'est-ce que cette annonce va changer?
2: Alors tout d'abord, concernant le calendrier de la campagne de commercialisation, certains producteurs avec lesquels j'ai pu parler ce matin y voient un acte positif, car le 1er septembre, c'est la rentrée scolaire. Cela permet de lever les difficultés financières auxquelles les planteurs sont confrontés chaque année à cette période. Et puis ensuite, c'est surtout un coup diplomatique. On attend encore de voir la réaction du Nigeria et du Cameroun. S'ils acceptent cette démarche, l'initiative Cacao Côte d'Ivoire-Ghana représenterait alors au moins 75% de la production mondiale du cacao. Cela permettrait de mieux peser sur les négociations avec les industriels, car les deux pays seuls ne peuvent pas bousculer le marché, explique un acteur de la filière. On est par ailleurs, Nicolas, dans un contexte complexe pour les pays producteurs de cacao. Les industriels trouvent des substituts aux fèves de cacao, avec donc l'idée d'acheter moins de cacao. Ces dernières semaines, le Collège des pays producteurs de cacao réunit au sein de l'ICCO mène des discussions à Bruxelles pour demander des efforts de la part des industriels du chocolat. Interpellés hier sur cette question, les deux chefs d'État ivoiriens et ghanéens ont ironisé sur cette situation. Qui veut manger du chocolat sorti des laboratoires, s'interroge John Dramani Mahama. Le président du Ghana rappelle que les consommateurs sont, je cite, soucieux de leur santé et se tournent davantage vers des produits biologiques. Une manière pour lui de relativiser cette situation tout en espérant que le cacao du Ghana et de la Côte d'Ivoire sera toujours demandé sur le marché.
0: Binta Diagne, correspondante de RFI à Abidjan, on vous laisse vous occuper de cet enfant qui a l'air d'avoir beaucoup de problèmes. Le Ghana qui accueille à partir d'aujourd'hui un sommet international consacré aux réparations liées à l'esclavage et au colonialisme. Les discussions se déroulent à huis clos aujourd'hui à Accra. Christina Okello, vous êtes notre envoyée spéciale et vous êtes aujourd'hui non pas à Accra, mais à Cape Coast sur la côte. C'est un haut lieu de la mémoire de l'esclavage.
3: Ici, l'histoire est partout. Cape Coast est un lieu presque paradisiaque face à l'océan Atlantique. Pourtant, c'est ici que l'inimaginable a eu lieu, m'a raconté ce matin l'un des guides du château. Pendant des siècles, des Africains venus de différentes régions d'Afrique de l'Ouest ont transité par ces lieux avant d'être déportés de l'autre côté de l'Atlantique. Et lorsque je lui ai demandé comment le débat qui s'ouvre aujourd'hui à Accra résonne chez lui, il m'a répondu « on ne comprend pas pourquoi il a fallu si longtemps pour parler des réparations ».
0: Alors justement, Christina, comment réparer?
3: C'est précisément ce que les experts et les ministres tentent de définir aujourd'hui à Accra, avant l'ouverture officielle du sommet demain. Ce qui frappe ici, c'est que le mot « réparation » ne recouvre pas la même réalité pour tout le monde. Et puis, il y a un autre paradoxe, à quelques mètres seulement du château, les habitants poursuivent leurs activités quotidiennes presque comme si de rien n'était. Beaucoup ignorent même une partie de l'histoire qui s'est jouée ici, m'a expliqué le guide. C'est pourquoi les discussions ne portent pas seulement sur d'éventuelles compensations financières. Parmi les pistes évoquées figurent aussi l'éducation, le travail de mémoire et la transmission de cette histoire aux générations futures.
0: Christina Okello, envoyée spéciale de RFI au Ghana.
1: Un meurtre abominable suscite l'indignation au Cameroun.
0: Oui, dans un village de la région de l'Ouest, un jeune homme dans la vingtaine a été tué, immolé par le feu dans la cour d'une chefferie et ce, sous les yeux de plusieurs témoins qui n'ont pas réagi. Polycarpe Essomba, les faits qui remontent à une semaine soulèvent toujours une foule d'interrogations, notamment sur la responsabilité directe du chef du village où le drame s'est produit, en fuite et recherché par les forces de l'ordre.
4: Oui, Nicolas, le chef Jean-Constant Nossi reste effectivement activement recherché. Hier mardi, le commandant de la Légion de gendarmerie de la région de l'Ouest a lancé un mandat d'aminé contre lui. Le dit mandat évoque non pas un, mais deux meurtres qui lui sont imputés. Mais d'ores et déjà, au moins trois interpellations.

0: ont eu lieu dans le village des personnes soupçonnées d'avoir participé à la mise à mort publique du jeune chaudronnier Steve Diffaut, d'abord à l'aide de pierres et ensuite par immolation par le feu. On ne brûle pas un enfant vivant, crie depuis une semaine la maman de la victime. Aux journalistes, elle a raconté avoir été mise sous pression par divers notables du village et de la communauté dans l'objectif de valider un récit qui disculperait le chef dont la suite est désormais établie. Il faut dire que la chefferie traditionnelle reste très influente dans la région de l'Ouest Cameroun. Les nombreuses voix qui appellent à la justice pour les victimes depuis la diffusion de la vidéo craignent pour certaines que l'affaire soit étouffée. La plainte contre le chef Baloum, déposée par la famille, porte sur assassinat, tentative d'assassinat, torture, non-assistance à personne en danger, entre autres.
1: 13h41 à Yaoundé.
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1: Dans la deuxième partie d'Afrique Midi, reportage à Bunia, dans l'est de la République démocratique du Congo, où les centres de traitement d'Ebola sont saturés. La suite de notre série d'enquête au Mozambique, gros plan aujourd'hui sur les attaques et violences qui visent les professionnels de la presse et un projet de réforme du CEPE, le très populaire certificat d'études primaires de Madagascar. Il marque la fin du cycle primaire pour les élèves de la grande île.
3: L'inquiétude internationale toujours face à l'épidémie d'Ebola qui frappe l'est du Congo.
1: Elle n'a pas atteint son pic, ont prévenu hier plusieurs organisations humanitaires. Les derniers chiffres officiels font état de 837 cas confirmés, dont 196 mortels. Sur le terrain, plusieurs centres de traitement d'Ebola sont déjà sortis de terre à Bunia, la capitale provinciale de l'Ituri, qui est l'épicentre de l'épidémie. Celui de MSF, Médecins sans frontières, adossé à une clinique médicale déjà existante, la clinique Elikia, a ouvert depuis une quinzaine de jours, mais déjà il est débordé. Le reportage de notre envoyé spécial, Coralie Pierret.
3: Un corbillard démarre avec une énième victime d'Ebola. Derrière, ils sont une vingtaine de la famille des amis, éloignés les uns des autres pour éviter la contagion.
4: Chaque jour, on court derrière l'épidémie.
3: Maria Machako est médecin. Elle coordonne la réponse médicale d'MSF ici en Ituri. Elle explique que ce centre de traitement est opérationnel depuis 2 semaines, qu'il a déjà doublé ses capacités d'accueil, passé d'une trentaine de lits à 80, mais ce n'est pas encore suffisant.
4: Tous les jours, malheureusement, on renvoie quelques patients parce qu'on n'a pas de place. Certains sont orientés vers les autres centres de traitement. On appelle les collègues pour savoir est-ce qu'il y a des lits disponibles. Et je dois avouer qu'il est arrivé qu'il n'y ait des lits disponibles nulle part. Les patients, ils rentrent à la maison et on essaie de les rappeler dès qu'on a un espace qui se dégage dans les CTI.
3: Devant les tentes qui sortent à peine de terre, Jolie dépose 5 barquettes de nourriture pour ses 4 sœurs et son frère hospitalisé. Ebola a déjà emporté sa sœur aînée et sa tante.
5: Nous étions tellement stressés. Il y a 7 personnes qui sautent déjà à terre.
3: L'une de ses sœurs a réussi à se lever pour la voir. Elle se salue de loin, séparée par les barrières qui garantissent le respect des distances de sécurité.
5: Quand même, maintenant, là, ça va.
3: Jolie repart un peu plus légère, soulagée.
5: Très contact même.
3: Coralie Pierret, Bunia RFI.
1: La suite à présent de nos enquêtes au Mozambique, en partenariat avec le consortium de presse 4 Million Stories. Le pays a connu fin 2024, début 2025, une crise post-électorale d'ampleur. Plus de 400 personnes tuées dans la répression policière, selon les organisations de la société civile. Mais cette crise a été extrêmement difficile à couvrir pour la presse, compte tenu des pressions qui s'abattent sur les journalistes mozambicains. À Maputo, le reportage de Gaël Alex.
6: Le 12 décembre 2024, à Ressano Garcia, ville frontalière avec l'Afrique du Sud, Albino Sibia, blogueur, couvre une manifestation. Des jeunes contestent les résultats des élections générales d'octobre, quand soudain, la police tire à balles réelles.
7: Ils m'ont tiré dessus, au secours, au secours. Ils m'ont tiré dessus et ils continuent à tirer. Je suis touché, je suis en train de mourir.
6: Albino Sibia est mort quelques heures plus tard. L'Institut pour les médias d'Afrique australe a porté plainte à Maputo contre les forces de l'ordre pour les violences commises contre des journalistes durant la crise post-électorale. Les démarches sont aujourd'hui au point mort. Louis Nachote est le coordinateur du Centre pour le journalisme d'investigation du Mozambique.
8: Au cours de ces 10 dernières années, le gouvernement nous a imposé des restrictions. Mais ce qui s'est passé durant la crise post-électorale, c'était du jamais vu. Il y a eu beaucoup de répression, il fallait choisir un camp. C'était un moment très compliqué.
6: Les professionnels dénoncent un climat de censure contourné par la jeunesse grâce aux réseaux sociaux, selon Elder Malélé, journaliste culturel.
9: Le récit marginal qui se fait entendre à travers les groupes WhatsApp est un récit très hostile au gouvernement actuel. Le peuple est en train d'atteindre un niveau beaucoup plus élevé de critique populaire.
6: Selon le classement mondial de la liberté de la presse de Reporters sans frontières, le Mozambique est 104e sur 180 pays. Gaëlle Lalex, de retour de Maputo, Nairobi, RFI.
1: Et tous les volets de cette enquête Mozambique expose sont à retrouver sur notre site internet www.rfi.fr et sur le site du consortium de presse Forbidden Stories. À Madagascar, des centaines de milliers d'élèves ont débuté les épreuves du CEPE. Le certificat d'études primaires qui marque la fin du cycle primaire et le passage au collège. C'est un moment très important traditionnellement pour les enfants et les familles. Toutefois, un projet de réforme prévoit à terme la suppression de cet examen. À Antananarive, le reportage d'Aurélie Coumont.
10: À l'école publique d'Analakel, au centre d'Antananarive, Madame Holdin arpente les couloirs avec son fils Tichoua. Tous deux cherchent la salle où il passera l'épreuve du CEPE. Pour elle, ce diplôme garde une valeur essentielle.
11: C'est un diplôme très important. Quand on cherche un travail, les employeurs demandent toutes les certifications.
10: Cette année, selon le ministère de l'Éducation nationale, plus de 583 000 élèves sont inscrits au CEPE, dans plus de 2100 centres d'examen à travers le pays. Mais l'utilité même de ce diplôme est aujourd'hui remise en cause. Une loi promulguée en 2020 prévoit la suppression du CEPE dans le cadre d'une scolarité obligatoire portée à 10 ans. Mais le texte tarde à entrer en application et pour les écoles, le CEPE reste une étape majeure, d'après Lina Heredia, adjointe pédagogique au Cisco d'Antananarive.
12: L'année dernière, le taux de réussite était de 83%. Les élèves qui réussissent passent en sixième, la plupart des élèves qui échouent redoublent la classe.
10: Selon une enquête Afrobaromètre, près des trois quarts des Malgaches restent attachés à ce diplôme. Aurélie Coumant, Antananarive, RFI.
1: Anne Kantner, les grands titres de ce mercredi 17 juin.
13: Les menaces de Donald Trump à la veille, à deux jours de la signature formelle de l'accord entre les États-Unis et l'Iran, avec des termes qui lui sont propres. Le président américain envisage de recommencer à balancer des bombes si Téhéran ne se comporte pas bien. Et contrairement à ce qui avait été annoncé initialement, le président libanais, à l'instant, affirme que les négociations sur l'offensive israélienne au Liban sont indépendantes de cet accord. Il y a eu de nouveaux bombardements ce matin. Et le chef du Hezbollah doit s'exprimer en fin de journée. La situation a fait l'objet de discussions au sommet du G7, de même que l'Ukraine. Et plusieurs pays de l'organisation disent aujourd'hui qu'ils vont produire sous licence des missiles de longue portée et des systèmes de défense anti-aérienne. Le Parlement européen valide le pacte sur l'immigration, très restrictif, beaucoup plus dur qu'avant. Ce texte qui prévoit notamment la création de hubs dits de retour, des centres de rétention hors du sol européen pour les immigrés refoulés ou expulsés de l'Union européenne. Et puis, les parlementaires ont approuvé aussi l'utilisation de nouveaux OGM dans l'agriculture, et ce malgré les critiques des défenseurs de l'environnement. 14 pays côtiers ont adopté à Mombasa, au Kenya, une déclaration destinée à renforcer la transparence dans le secteur de la pêche, à lutter contre la pêche illégale, non déclarée, non réglementée. Parmi les signataires, il y a le Sénégal, le Ghana, la Guinée, le Libéria, le Cameroun, la France, pour ses territoires ultramarins, ou encore la Corée du Sud. La pêche illégale, elle coûterait jusqu'à 50 milliards de dollars par an à l'économie mondiale, c'est ce que disent des experts, avec évidemment des conséquences majeures pour les populations. Bassirou Diarra, responsable du bureau de Dakar de l'ONG Environmental Justice Foundation, a participé à l'élaboration de cette déclaration de Mombasa et il est votre invité, Nicolas Sûr.
1: Bonjour Bassirou Diarra.
14: Oui, bonjour, c'est un plaisir d'être avec vous.
1: Cette déclaration de Mombasa, en quoi est-elle une avancée importante ?
14: Oui, la déclaration de Mombasa est une avancée importante symboliquement pour l'Afrique parce que c'est la première fois qu'on a une conférence sur les océans dans le continent africain. Je pense qu'il y a un grand continent très tributaire aux océans. Donc, c'est très utile pour les Africains d'exprimer la volonté ou l'engagement de protéger les océans.
1: Pourquoi est-ce qu'on insiste autant aujourd'hui sur la nécessité de transparence dans le secteur de la pêche ?
14: Oui, la transparence est un outil nécessaire à la gestion durable des pêches.
1: Pourquoi ?
14: Parce que ça peut prendre en compte, ça lutte contre tous les aspects de lutte contre la pêche illicite, la corruption.

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3: Nous disons merci. Vous venez de suivre pendant 20 bonnes minutes votre radio qui a relayé la Radio France Internationale. Pour l'instant, nous avons encore notre 20 minutes pour comprendre la Constitution. Vous savez, avec la Constitution aujourd'hui, c'est la Constitution, c'est la loi référendaire. Maître Chinois, qu'est-ce que vous nous avez préparé pour notre menu 10 jours? Et nous vous laissons parler et nous restons en train d'écouter. C'est parti.
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Peut-être si on est des politiciens, quand on va nous poser des questions comme politiciens, là on va répondre comme des politiciens. Pour le moment, nous sommes des juristes en tant qu'enseignants de la constitution. Il y a kufundisha constitution, et c'est tout. 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
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Il a voté oui, constitution n'a quoi changé. Il a voté non, constitution n'a quoi changé. Or, on a déjà des députés pour les Kinshasa. La plupart n'ont pas. Mais ils ont dit qu'ils je me souviens si tu es pour référendum en 2005, sauf erreur de ma part. Je me l'élection de quoi en 2006. Pour faire 2004, début 2005, tu l'as pour le référendum, si je ne le trouvais pas. Mais, apparemment, il y a 2005. À la Kini, il y a un peu de voter, non? Donc, vite, il y a un délai. Il y a un peu de voter, oui, vite. Est-ce que vite, il y a un peu de la question que je me pose. Les gens sont venus, vous votez, oui, vous votez, oui, vous votez, oui. Est-ce que vite, il y a un peu de le même député, il y a un peu de temps, voter. 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Le président de la République, par intérim, veille à l'organisation des élections du nouveau président de la République dans les conditions et les délais prévus par la Constitution. En cas de vacances
ou lorsque l'empêchement est déclaré définitif par la Cour constitutionnelle, l'élection du nouveau président de la République a lieu sur convocation de la Commission électorale nationale indépendante 60 jours au moins et 90 jours au plus, après l'ouverture de la vacance ou de la déclaration du caractère définitif de l'empêchement. Alinéa Moussinassema, en cas de force majeure, ce délai peut être prolongé en 120 jours au plus par la Cour constitutionnelle, saisie par la Commission électorale nationale indépendante. Le président élu commence un nouveau mandat. 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Donc, plus tard, 90 jours. On a ce qui 90 jours, combien de sénis ne m'ont organisé ma élection. Il est toujours maman qui les a mis à titre. Sénis n'a organisé ma élection, 90 jours. Est-ce que mon RDC Sénis n'a pas organisé ma élection, 90 jours. Et que quoi, c'est que l'article, je sais que tu as révisé, combien on peut dire, bon, ok, ok. Mais apparemment, bon, toi, j'ai un gali. N'embelle à réviser la constitution, il fallait pas n'en. Non, non. S'il y avait à réviser, ben, il y a bien à réviser l'article tel, tel, tel, tel. Mais s'il y aura changement, donc on va changer toute la constitution. Alors, article alinéa tatou, il y a une nassema, à cas de force majeure, ce délai peut être prolongé en 120 jours. Donc, 120 jours. 90 jours, je n'ai pas constitué la constitution, je n'ai pas organisé ma élection.

Merci beaucoup, Simon Meskia. 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

Bonjour à toutes et à tous. Comme vous le savez tous, c'est le temps de notre émission Chronie Santé. Je suis Moïse Drandali Egouma. C'est encore un réel plaisir de vous retrouver au nom du Centre d'expertise en maladies chroniques basé au Centre Marie-Reine, ici à Boutembo, sur l'avenue Goma, numéro 9. Parti avant d'avoir aimé. Imaginez qu'une maison brûle. On appelle les pompiers une fois que les flammes sortent du toit. C'est ce que nous faisons souvent avec notre santé. Nous attendons d'avoir mal pour agir. Mais savez-vous qu'il existe aujourd'hui une technologie capable de détecter l'étincelle avant même que la fumée n'apparaisse? Le diabète, l'hypertension, les maladies du cœur et tant d'autres, ces ennemis avancent masqués. C'est pourquoi aujourd'hui, nous parlerons de l'importance des labos de précision contre ces maladies chroniques. Les maladies chroniques comme le diabète, l'hypertension, les maladies du cœur sont des problèmes de santé qui durent toute la vie. On les appelle souvent des tueurs silencieuses, car elles s'installent dans les corps sans faire du bruit. Très souvent, quand une personne commence à se sentir ou à sentir une douleur ou un malaise, la maladie a déjà causé les dégâts importants dans notre organisme. Donc, ce sont des maladies qui surviennent sans qu'on s'en aperçoive. Ça vient et puis ça crée des dégâts sérieux. Et ce sont des maladies dans la plupart des cas qui sont incurables, hein, des maladies donc qui ne guérissent pas. Lorsque vous êtes atteint de ces maladies, vous serez malade toute la vie. Il n'y aura pas de guérison possible. Pas à dire que aujourd'hui vous êtes malade et demain on va vous donner des soins, on va vous traiter, vous serez guéri. En tout cas, dans la plupart des cas, ça n'existe pas comme ça. C'est même pour ça que nous appelons souvent cela les maladies chroniques. Ça veut dire que les maladies qui durent avec vous, les maladies avec lesquelles vous vivez toute la vie. Et ces maladies, comme nous l'avons suivi dans l'émission passée, ces maladies n'ont pas seulement une seule source. La cause, ce n'est pas une seule. Il y en a plusieurs. Ce sont des maladies multifactorielles, comme on le dit souvent. Ce sont des maladies qui sont causées par l'habitude de vie, par les conditions de vie, des maladies métaboliques et tant d'autres. Et donc, ce sont des maladies auxquelles nous sommes exposés chaque jour. Ce sont des maladies auxquelles nous faisons face chaque jour dans notre vie, dans notre existence ici sur la Terre. Chaque jour, nous sommes ici, nous restons, parfois nous sommes sédentaires, on se promène. Et vraiment, nous sommes exposés à ces maladies. Les aliments que nous mangeons, par exemple, les marques de sport et tant d'autres. Et tous ces facteurs-là sont à la source des maladies chroniques. Pendant longtemps, on soignait tout le monde de la même façon. Mais aujourd'hui, grâce au labo de précision, nous pouvons changer les choses. Le laboratoire n'est pas là juste pour confirmer qu'on est malade, mais c'est pour comprendre exactement comment la maladie fonctionne dans les corps de chaque personne. C'est passer d'une médecine pour tous à une médecine sur mesure. Donc, c'est pour ça les labos de précision. Ici à Boutembo, nous sommes sur l'avenue Goma, numéro 9, comme je le disais, tantôt d'une manière ou tantôt d'une autre. Donc, le labo, généralement, ça sert à détecter, comme je disais, les tesselles. Les tesselles, j'avais donné d'anecdotes là. Imaginez qu'une maison brûle. Là, on appelle les plombiers. Les plombiers, on appelle les gens, les voisins, pour venir éteindre le feu. Malheureusement, c'est la même réaction que nous avons souvent avec notre propre santé. Et ça, c'est vraiment très compliqué. Parce que la santé, c'est le seul don que nous avons. La santé, tant que nous en avons,
d'une bonne manière, tant que nous en avons vraiment assez bien. Là, nous vivrons la vie telle qu'elle est, nous vivrons la vie très bien aussi, malgré les complexes, malgré les complexités de la vie, malgré tout, mais au moins quand la santé est bonne, la vie, généralement, est bonne aussi. Alors, on disait que nous devons éviter certains actes, comme attendre que les maladies s'aggravent, afin d'aller à l'hôpital, afin d'aller faire les examens. C'est ça l'importance de ce que l'on appelle souvent check-up. Donc, il faut avoir le temps au moins de passer au moins une fois par an, une fois par année, de passer dans un labo de précision pour faire le checking. Donc, pour checker le corps, pour vérifier le corps, pour voir si tout va bien. C'est peu comme un véhicule, hein. Avant de faire le voyage, on amène souvent les véhicules. On avait souvent les véhicules au garage, chez les garagistes. On va un peu vérifier les véhicules afin que le voyage soit très bon, afin qu'il n'y ait pas d'accident, qu'il n'y ait pas des arrêts, qu'il n'y ait pas de panne en route. Donc, traiter un peu notre vie de cette manière-là. Notre voyage, c'est déjà la vie elle-même. Telle que nous sommes en vie, c'est déjà le voyage et voyage auquel nous sommes confrontés chaque jour. Alors, il faut chaque jour amener notre corps au garage, notre corps à l'hôpital, notre corps dans des bons labos, dans des labos de précision, afin que l'on puisse faire le check-up, afin qu'on puisse vérifier est-ce que tout va bien, est-ce que tout fonctionne normalement. Parce que parfois, on peut penser que nous sommes en bonne santé alors que c'est très serré à l'intérieur, alors que ça va très mal vraiment. Alors que tout, par exemple, les graisses dans le véhicule est déjà fini également dans ton corps. Bon, ce n'est que de l'anecdote. Alors, nous pouvons changer les choses, hein, comme je le disais. Les labos n'est pas juste là pour confirmer qu'on est malade, mais pour comprendre exactement comment la maladie fonctionne dans le corps, afin que l'on puisse aussi donner des soins adaptés. On ne peut pas donner des souhaits vaille que vaille. Il faut qu'on puisse savoir effectivement, qu'on puisse savoir exactement, avec exactitude, comment les maladies fonctionnent, comment vous êtes tombé malade et physiologiquement dans ton corps, comment les organismes font face à cette maladie. Et puis c'est par rapport à ces constats, c'est par rapport à cette observation que l'on pourra vous administrer du médicament, soit pour calmer, soit pour vous permettre de vivre avec aisance malgré la maladie chronique. C'est quoi un laboratoire de précision? Cher auditeur, auditrice, il faut faire une différence entre un laboratoire ordinaire et un laboratoire de précision. Un laboratoire ordinaire fait des tests généraux, mais le laboratoire de précision, lui, regarde l'infiniment petit. Donc, ça va avec précision. Ça ne fait pas des tests généraux, des tests rapides. Ça va vraiment avec précision pour savoir, pour chercher même l'indice, en fait, de très bien comprendre. Et souvent, on dit que cherche des biomarqueurs. Les biomarqueurs, ce sont des indices ou des signatures invisibles dans le sang ou dans les cellules qui racontent l'état de santé exact d'une personne. C'est ça, les labos de précision. Ce n'est pas comme un labo général où vous allez, on fait des tests généraux, on fait des examens généraux pour voir d'une manière générale qu'est-ce qui va, qu'est-ce qui ne va pas et tant d'autres. Ce n'est pas comme ça. Donc, lorsque vous allez dans un centre où il y a le labo de précision, ils font tout pour aller avec précision. On évite les générales. On va dans les particuliers. On va pour chercher l'indice, pour chercher comment ça fonctionne. Qu'est-ce qui a fait que ça puisse te causer autant de dégâts? Et si par exemple aujourd'hui c'est déjà comme ça, demain ou après-demain, comment ça sera? Donc c'est dans ce cadre-là que les labos de précision fonctionnent souvent. Au lieu de donner les mêmes traitements à tout le monde, ces laboratoires aident les médecins à comprendre la biologie particulière.
de tout et chacun, de chaque patient, de chaque personne, malade ou non malade. Dès que nous sommes là, chacun a son corps. Et le corps de chacun s'est déjà adapté à celui-ci. Tous peut-être, on a les mêmes corps, on a les mêmes organismes, les fonctionnements sont tout à fait différents. Hein, sont tout à fait différents. Moi, mes organismes, par exemple, mes organismes fonctionnent d'une manière différente. Mon organisme fonctionne d'une manière différente de celui d'un autre. Ça fonctionne tout à fait différemment. Et c'est dans ce contexte que les labos de précision cherchent, malgré cette différence, cherchent à comprendre ce qui se déroule d'une manière individuelle, pas d'une manière généralisée, d'une manière individuelle. Comme chacun a son corps, chacun a son organisme, et puis aussi chacun sait souvent comment il vit. Et c'est dans ce cadre que le labo aussi sera adapté à vous, sera adapté à votre organisme. Bien sûr, ce sont les mêmes machines avec lesquelles on fait l'examen et chez vous et chez d'autres personnes, mais on le fait avec précision, une précision chirurgicale, comme on a toujours dit. Il y a une précision chirurgicale. La biologie particulière, comme je disais, c'est le fonctionnement unique du corps de chaque personne, que l'on soit patient ou pas, et chacun a son fonctionnement unique, chacun a ses propres microbes à lui et qui sont bien, et lorsqu'il y a des déséquilibres qui peuvent lui causer des dégâts, et d'autres aussi, c'est de la même manière que fonctionne le corps humain tel que nous sommes là. Prévenir la maladie avant qu'elle ne devienne grave. Le plus grand rôle de labo de précision est d'agir avant que le feu ne s'allume, avant que ce soit grave, avant que la seule porte de sortie ne soit que la mort. C'est là qu'intervient le labo de précision. Chers auditeurs, auditrices, souvent, lorsqu'on est malade, il n'y a que deux sorties. Et soit on sera guéri, soit on sera mort. Il n'y a que deux sorties. Mais pour être honnête, je préfère la première option, c'est la guérison. Malgré que la mort est universelle, mais d'abord la guérison. C'est même pour ça que la médecine existe. C'est pour ça que la médecine existe. Ce n'est pas pour empêcher la mort, c'est pour retarder, pour permettre à la personne de vivre aussi longtemps que possible. Parce que la mort, c'est le décès de tous. Ainsi, il faut que la mort survienne lorsque nous avons déjà vécu assez. Lorsqu'on a déjà atteint une espérance de vie, très bien, vraiment c'est bien. Et c'est à ce moment-là que la mort pourra être bienvenue. Mais quand on est encore jeune et on meurt, ça c'est le problème. Ça, vraiment, c'est trop sérieux problème. Alors, c'est dans ce contexte que nous devons chaque fois associer notre soin à notre habitude de vie. Donc, c'est quelque chose qui vous permet de vivre aussi longtemps que possible. Chaque jour, quand ça ne va pas, et soit quand ça va, juste aller faire le checking, comme je le disais, le check-up. Aller mesurer, aller faire tout, aller faire les tests et tant d'autres. Pour voir, et puis pour prédire la gravité du cœur, tant que c'est fait en temps, la guérison est vraiment élevée. Pardon, mais si on entend que la maladie s'aggrave, c'est en ce moment-là que ça pourra vraiment être très compliqué. C'est sûr que, comme je le disais, le grand rôle des laboratoires de précision est d'agir avant que le feu ne s'allume, avant que la maladie ne s'aggrave, avant que ce soit tard. Il peut détecter des signaux faibles. C'est le laboratoire de précision. Ça peut détecter des signaux faibles qui échappent dans la plupart des cas aux tests généraux. Des signaux faibles, ce sont des petites anomalies que l'on ne sent pas encore, mais qui montrent que la maladie se prépare déjà.
Par exemple, on peut voir que le corps commence à mal gérer les sucres bien avant que le diabète ne soit déclaré. On ressent des chatouillements, on ressent bon, d'autres symptômes prédilectifs. Et c'est à ce moment-là qu'il faut intervenir. Il ne faut pas attendre que l'on soit diabétique. Il faut aller de temps en autre faire des tests, des examens, afin que la prévention soit efficace. Voilà. Et puis, cela permet également de faire une stratification des risques. C'est quoi la stratification des risques? La stratification des risques, c'est-à-dire classer les personnes pour savoir qui risque de tomber malade demain. Si on sait qui est à risque, on peut agir tout de suite pour empêcher la maladie d'arriver. C'est ainsi que l'on sauve des vies et l'on évite des dépenses inutiles plus tard. Bon, les dépenses de survie, pas tout à fait inutiles, les dépenses de survie plus tard. C'est peut-être dans ce contexte que les labos de précision existent. Donc, pour permettre à tous de vivre en bonne santé et surtout faire les check-ups avant que possible, afin que ce soit économiquement très bien, que ce ne soit pas vraiment d'une manière extravagante, d'une manière grave, qui pourra même appauvrir toute la famille. Voilà, c'est pour ça le labo de précision, mieux soigner les malades. Voilà, c'est aussi le troisième rôle. Donc, ça sert à mieux soigner les malades. Pour ceux qui sont déjà malades, le laboratoire de précision permet d'éviter de tâtonner. Souvent, on essaie plusieurs médicaments avant de trouver les bons. Avec des analyses de précision, on peut savoir directement quel médicament et quel dosage va fonctionner pour telle personne ou telle autre. J'espère que là, ça se comprend très bien. C'est pour ça l'importance des laboratoires de précision dans la lutte constante de maladies chroniques. Comme je le disais, face aux maladies chroniques, c'est tout le monde qui est exposé. Il n'y a pas question de dire que non, tel est plus exposé que moi. Non, vraiment. Nos habitudes, nos conditions de vie sont souvent, dans la plupart des cas, ce qui nous expose à ces maladies. Ces maladies qui sont des tueurs silencieuses, qui ne viennent pas violemment, qui ne viennent pas rapidement, mais qui s'installent pas à pas, qui s'installent mollo mollo. Donc, qui vont petit à petit. Ça feinte un peu et ça avance, ça feinte un peu, ça avance petit, petit, petit. Et c'est là que ça fait très mal. Parce que lorsque ça avance, vous ne savez pas du tout. Vous pensez aller bien, vous pensez être en bonne santé, alors que la santé est en train de se dégrader de goutte à goutte. Donc, petit à petit, c'est déjà en train d'avancer pour aller dans les contextes compliqués. Labo permet aussi un monitorage dynamique. Et le monitorage dynamique, c'est-à-dire le suivi régulier pour voir si les médicaments continuent de bien travailler dans le corps. C'est un peu ça, hein, pour voir si les médicaments continuent de bien travailler dans le corps, pour voir si réellement ce que nous avons administré est vraiment efficace. Est-ce que ça combat vraiment la maladie telle que nous le souhaitons, afin que tu sois en bonne santé? Pas juste pour calmer, ça calme aujourd'hui et demain ça recommence encore. Ça calmera et ça recommencera. Dans ce cas, votre vie ne sera que des calmes et juste des petits calmes en attendant que la maladie s'aggrave. Et là, ce n'est pas du tout bon. Et là, c'est vraiment très, très compliqué. Donc, c'est pour ça. Si le traitement ne marche plus ou s'il devient toxique, le médecin le voit immédiatement grâce au laboratoire et peut changer avant qu'il n'ait des complications. Vous savez, les médicaments, c'est bon parce que ça combat les maladies, ça nous fait vivre en bonne santé, mais c'est bon tant que c'est utilisé dans les bons contextes, tant que c'est vraiment combattant de la maladie, tant que ça trouve la maladie dans le corps.
Mais quand les médicaments étaient prescrits, je ne sais pas, bon, par erreur ou par manque de précision, dans ces cas-là, ça peut devenir toxique pour l'homme. Au lieu de guérir l'homme, ça peut encore engendrer d'autres maladies. Ça peut encore engendrer des maladies qui seraient plus graves. Hein. C'est pour ça que l'automédication n'a jamais été la bonne solution dans une bonne vie. Il faut toujours éviter l'automédication. Il faut faire en sorte d'aller à l'hôpital, d'attendre la prescription des médecins ou bien des personnels de santé qualifiés avant de prendre les médicaments. Les médicaments ne fonctionnent pas tels que nous le pensons. Dire que non, je prends les paracétamol parce que j'ai les maux de tête. Oui, c'est bien, mais est-ce que les maux de tête, c'est vraiment ça la vraie maladie ou bien c'est les symptômes? On peut passer à avoir les maux de tête, on prend les paracétamol, oui. Ça fait que les maux de tête diminuent, alors que peut-être c'est le cancer qui s'annonce, alors que peut-être c'est autre maladie, un peu trop grave, qui est en train de se préparer dans l'organisme. C'est bien pour ça que nous devons avoir cette habitude-là de faire les check-up. De faire les check-up afin que tout soit vraiment très bien, afin que la guérison nous vienne, afin que nous puissions guérir, et puis afin de prévenir, afin de prévenir. C'est bien dans ce contexte-là qu'existe le labo de précision. Un labo permet aussi, si. Un labo permet, comme je disais, de mieux soigner et aussi, surtout quand c'est fait en temps, quand c'est fait en temps, ça nous empêche de faire des dépenses économiques et de nous appauvrir de plus en plus. Parce que la santé a toujours un prix. La santé n'est pas gratuite, c'est quelque chose qui nous permet de très bien vivre. Nous devons faire en sorte de bien vivre. Hein. On doit faire en sorte de très bien vivre malgré notre santé, malgré la petite économie que nous avons, et surtout très bien gérer et mettre souvent celle de la santé à côté, afin que tout aille très bien. Merci beaucoup. Nous allons suivre un petit morceau de musique. C'est ainsi. Merci beaucoup.

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Voilà, merci beaucoup, monsieur DJ, pour ces petits extraits de la musique. Comme nous sommes en train de parler, le laboratoire de précision, c'est pour ça, nous devons retenir que le développement et l'accès à des laboratoires de précision ne sont pas un luxe technologique réservé à une élite. C'est une nécessité absolue de santé. Si nous voulons réduire les fardeaux des maladies chroniques, si nous voulons que nos populations vivent plus longtemps, que nos familles, nos frères, nos sœurs, nos parents vivent plus longtemps et en meilleure santé, nous devons investir dans la précision du diagnostic. Face aux maladies chroniques, les laboratoires de précision nous font passer d'une médecine qui réagit à une médecine qui anticipe, qui prévient. On ne combat plus la maladie à l'aveugle, on la devance. C'est ainsi que, en résumé, face au diabète, l'hypertension et tant d'autres maladies chroniques, les maladies du cœur et tant d'autres qui fatiguent notre population, qui nous fatiguent nous aussi, qui fatiguent notre famille, nos frères et sœurs, nos parents. Et même nos enfants, les laboratoires de précision est une arme indispensable. Il nous permet de ne plus seulement attendre la maladie pour agir, mais de d'avancer, investir dans ces analyses et de choisir de soigner avec précision et de protéger notre vie plus efficacement. Et tous ces traitements nous permettent de grandir et surtout de vieillir en bonne santé. Pas vieillir comme un animal ou comme un chien, de très bien vieillir, de vieillir en très bonne santé. Merci à tous pour votre fidélité. Prenez soin de votre santé. À très bientôt. C'était Moïse Randalier Gouma, au nom du Centre d'expertise en maladies chroniques ici à Butembo. Nous sommes sur l'avenue Goma numéro 9. Merci beaucoup, surtout. Restez en bonne santé. C'était Moses Lee. Merci beaucoup.

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3: Docteur Michel Tosalisana, bonjour.
4: Bonjour, monsieur le journaliste.
3: Vous êtes médecin chef de zone de santé de Beni et venez de prendre part à un dialogue des jeunes leaders avec les acteurs sociaux, politiques et sanitaires sur la prévention contre les violences juvéniles contre la MVE. Quelle est votre appréciation?
4: J'apprécie à ce juste titre cette activité qui a été organisée suite à cette résurgence de la maladie à virus Ebola et l'épidémie qui a été déclarée par le ministre de la Santé depuis le 15 mai dernier, d'abord la province de l'Ituri et qui a ensuite gagné la province du Nord Kivu, puis si vous comprenez à cause de la proximité. Et donc, je suis vraiment satisfait par l'organisation de ce forum parce qu'il met en face les différents leaders des jeunes et les acteurs sociopolitiques pour ensemble qu'on comprenne comment on va lutter contre cette épidémie de la maladie à virus Ebola. Et précisément dans notre zone de santé, comme c'est de Beni qu'il s'agit.
3: Qu'est-ce que vous pouvez donner un état de lieu sur la maladie à virus Ebola en province du Nord, surtout dans cette zone?
4: Je vais seulement parler de la zone de santé de Beni. En fait, comme je le disais, la maladie d'abord initialement déclarée en province de l'Ituri, et là aussitôt gagné la province du Nord Kivu, et la zone de santé de Beni faisant partie des zones de santé du Nord Kivu, et avec sa particularité comme une zone carrefour qui donne accès à d'autres zones de santé, effectivement, Beni aussi a été touché. Et dès lors que l'épidémie a été déclarée, l'autorité provinciale a pris un certain nombre de mesures et qu'ils soient en train de nous guider. Et le comité provincial a déjà été mis en place et nous, dans chaque zone de santé, nous sommes en train d'organiser la lutte contre cette maladie. Donc la maladie existe, il n'y a pas vraiment de doute, mais ce qui va nous aider, nous ici à Beni, c'est que nous serons à notre quatrième épidémie. Et donc nous comptons beaucoup sur cette compréhension de la population, l'accompagnement de la communauté, qui après au quatrième épisode, elle a un certain nombre de degrés de compréhension. Voilà un peu ce qui fonde notre espoir pour endiguer cette 17e épidémie et à laquelle nous faisons face aussi à Beni.
3: Et ces jeunes, auquel part à jouer dans la riposte contre cette maladie?
4: D'abord, même dans la vie quotidienne, les jeunes, c'est la partie active de la population. Donc nous comptons beaucoup sur d'abord leur compréhension, parce qu'on a vu par le passé, et même dans la province voisine, la plupart des actions contre la riposte, la plupart des actions proviennent soit de la compréhension, soit de la non-compréhension. Donc, si cette jeunesse comprend à travers leur leader, nous espérons que toutes les autres couches seront atteintes plus facilement. Et donc, comme les jeunes sont organisés en plusieurs structures, toutes ces structures ayant été réunies, nous espérons que le message va atteindre les tout derniers habitants de la zone de santé et de Beni. Donc, ils ont plusieurs stratégies. Ils vont user de ces différentes stratégies pour parler à leurs semblables. Et c'est sur ça que nous comptons beaucoup. Surtout qu'ils ne sont pas à leur premier épisode. Nous sommes maintenant, nous, ici à Beni, à la quatrième épidémie de la maladie à virus Ebola. Même s'il y a différence de souche, ça reste la maladie à virus Ebola qui tue et si on ne prend pas de précautions. On connaît très bien, même déjà à Bunia comme à Butembo, il y a déjà des guéris. Ça veut dire que tout le monde ne meurt pas, mais à condition que la communauté adhère à toutes les actions. Adhérer à toutes les actions, ça veut dire que reconnaître que la maladie est bel et bien là. Et il y a toute une série de mesures barrières pour y faire face. Et donc, ce message d'espoir, je le partage avec mes compatriotes, mes frères et sœurs qui soient bénis. J'espère que leur implication va permettre à ce qu'on puisse faire face à cette épidémie qui, du reste, reste mortelle si on la minimise.
3: Oui, docteur, nous venons d'atterrir dans une période de développement du numérique. Y a-t-il des messages ou des rumeurs que vous supposez dangereux qui sont dissimulés à travers les réseaux sociaux et que vous voulez décourager? Bon.
4: Et même en dehors de la maladie à virus Ebola, la loi sur le numérique, elle existe. Il y a de la matière pénale dedans. Donc, non seulement pour contre cette maladie, mais s'il y a des intox qui sont propagés par les réseaux sociaux, bon, nous ne sommes pas la personne habilitée, mais nous sommes en train de décourager ceux-là qui démobilisent la communauté. Nous avons perdu nos semblables, ça n'est trop. Surtout dans ce contexte d'atrocité liée à la guerre, il ne faut pas qu'on ajoute encore de morts évitables. Donc, les morts évitables par Ebola, c'est possible. Alors, quand il y a des informations à travers les réseaux sociaux, nous sommes en train de supplier ceux-là qui le font vraiment de renoncer à cette désinformation, à cet intox. Parce que, bon, il y a quand même la réalité. Les gens sont en train de mourir. Même les prestataires de soins, il n'y a pas que les autres personnes de la communauté, mais aussi les prestataires de soins. Nous sommes en train de les perdre. Nous déplorons toutes ces pertes à vie humaine. Mais avec le concours de tout et chacun, lorsqu'on consulte à temps les établissements de soins, on collabore avec les équipes de réponse, nous pensons que nous pouvons minimiser les risques.
3: Merci beaucoup, docteur.
4: C'est moi qui vous remercie.

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3: Là, c'est face des formations, Georges Makio et à sa présentation. 229 fidèles ont reçu les sacrements de confirmation ce mercredi 17 juin à l'église du secteur catholique de Borossi. La célébration a été présidée par l'évêque du diocèse de Boutembo-Béni, Monseigneur Paul Kusikuli, en visite pastorale après les paroisses de Cavignon et de Emousséa. Au total, 1199 chrétiens, dont 92 prosélytes, ont reçu les sacrements de confirmation. C'est mercredi 17 juillet 2026 en paroisse Cœur Immaculé de Marie de Kitatumba. C'est le révérend Père Paul Kakule Viakuno qui a présidé l'Eucharistie avec à ses côtés d'autres prêtres de la Somélie. Il a voyé de l'évêque diocèse de Boutembo-Béni a appelé les heureux du jour à aller annoncer la bonne nouvelle et à affermir leur foi dans l'Église catholique. La coordination provinciale de la riposte contre la maladie avérée Ebola au Nord Kivu a publié ce mardi 16 juillet 2026 un avis de recherche concernant deux personnes portées disparues, Madame Zawadi Manassé et sa fille Christelle Kabuo, âgée de 6 ans et demi. Selon les informations contenues dans ce message de l'équipe de riposte, les deux personnes auraient quitté le centre hospitalier Adventiste Moutiri, situé dans la zone de santé de Kato avant le transfert de l'enfant vers un centre de traitement spécialisé et Ebola. Au total, 7 personnes guéries de la maladie à virus Ebola, MVE, sont sorties du centre de traitement d'Ebola, CTE Roi-Para, dans la province de l'Ituri, ce mardi 16 juillet 2026. Parmi ces guéris, il y a une femme de 66 ans, un bébé d'une année et 4 mois. Près d'une semaine après l'attaque attribuée à des présidents rebelles dans le quartier Boyken, la commune de Rwenzori, à Ville de Béni, la cause demeure vive au sein de la population. Costa fait par Radio Moto Boutembo Béni au cours d'une descente dans ce quartier périphérique de la ville de Béni lundi 15 juillet 2026. Si les activités reprennent timidement pendant la journée, de nombreux habitants continuent de quitter leur domicile aux heures vespérales pour des milliers s'y poser et sécuriser. C'est tout pour ce flash d'information. Merci de l'avoir attentivement écoutez, vous restez toujours fidèles et vous continuez à suivre nos programmes. Membre Georges Makeo était à sa présentation sous la prise de son et la mise en onde de Dieu. Merci Ikaeni qui reste pour nous piloter quelques publicités avant l'escoutisme à travers les mondes de 17h15 à 17h45. De 17h45 à 18h, ça sera notre série de publicités sur les voies de la radio Moto Boutembo Béni. À 18h jusqu'à 19h sera notre série des journaux parlés en langue, Swahili, Kinande et français. Mambu Georges vous dit merci. Nous allons nous retrouver dans le programme fin de cette antenne, tenue d'antenne de ce mercredi 17 juillet 2025. 26, au revoir.

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2: Mesdames, Messieurs, Shalom, merci d'écouter votre radio. Nous sommes mercredi 17 juin 2026, un mercredi des léopards de la RDC.
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2: La République démocratique du Congo qui entre effectivement dans la danse de la Coupe du Monde 2026 ce mercredi à partir de 19h heure de Butembo. Son adversaire c'est le Portugal. Le coach des Léopards rassure que ses poulains feront le nécessaire. Mais on va d'abord vous parler des fidèles catholiques du secteur de Bourroussi et de la paroisse de Kitatumba qui ont été

0: confirmé ce mercredi. L'Église leur donne ainsi la mission d'évangéliser le monde en toutes circonstances. Attaque du centre de santé de Kabasha dans la zone de santé de Kalunguta, la nuit du 15 au 16 juin. Le personnel soignant et la société civile locale craignent déjà la perturbation de la réponse à Ebola et quelques dispositifs de santé étant déjà vandalisés. Informé pour sécuriser, c'est tout de suite dans le total de ce Radio Journal. Bakwanama Joseph nous parle de cette confirmation de 229 fidèles. La confirmation, ce mercredi à l'église du secteur catholique de Burusi. La célébration a été présidée par l'évêque de Butembo Beni.
1: La présence de Monseigneur Paluku Sikuli a mobilisé les fidèles catholiques de la région située à paroisse catholique de Kiondo dans le groupement Isale Kasungweri, en chefferie des Bassu dans les territoires de Beni, près d'Imokia Birimu. Le pasteur de Butembo Beni a d'abord rendu grâce à Dieu. Merci au beau Dieu pour cette opportunité parce que c'est ma toute première fois de me présenter à Burusi. Merci à vous aussi pour m'avoir accueilli. Je dis aussi merci au beau Dieu d'avoir protégé tous les évangélistes qui nous ont précédés ici à Burusi, mais aussi ceux qui leur ont succédé et ceux qui tiennent encore jusqu'à aujourd'hui. Il a ensuite demandé au confirmant d'être exemplaire comme une lampe placée sur la montagne. Vous qui avez accepté le sacrement des confirmations, ayez le courage de contribuer au progrès de l'Église. Ne vous fatiguez pas déjà parce que ce n'est que le début du commencement. Soyez remarquables à travers vos habitudes positives, à travers vous, qu'on sache Dieu, qu'on l'aime et qu'on travaille pour lui. Vous tous ici présents, transmettez mes salutations à tous ceux qui n'ont pas été ici. Dites que je suis encore vivant. L'évêque du diocèse de Butembo Beni a salué le processus de la construction de l'église du secteur catholique de Burusi. Il s'est dit impressionné de son évolution. Je vous dis merci par rapport à la construction de l'église. Je ne pensais pas que vous êtes déjà à ce niveau. Je salue vos efforts. Des cadeaux étaient offerts à ses serviteurs des dieux, dont plusieurs chèvres.
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1: Monseigneur Paluku Sikuli a par ailleurs appelé la population à se prévenir d'Ebola et à ne point de créer des groupes armés qui déstabilisent le pays, tout en mettant un accent particulier sur l'éducation des enfants. Si j'ai dit, c'est le tour de l'église paroissiale de Kiondo et vendredi prochain, les mêmes activités sont prévues à Kisunga. Mukirania Bakwanama Joseph, les yeux et les oreilles de la radio Moto Butembo Beni à Kiondo.
0: Au total, 1199 chrétiens, dont 92 prosélytes, ont reçu le sacrement de confirmation ce même jour, mais en paroisse Cœur Immaculé de Marie de Kitatumba. C'est le révérend Père Paulin Kakulebiakuno qui a présidé l'Eucharistie, avec à ses côtés deux autres prêtres. Dans son homélie, l'envoyé de l'évêque de Butembo Beni a appelé les heureux du jour à aller annoncer la bonne nouvelle et à affirmer l'affermissement de leur foi dans l'église catholique à la fin de la messe. Ngunza Mapasa a rencontré le père Jean-Baptiste Katembo Katayiruka, il est le curé de Kitatumba. Celui-ci a indiqué que malgré l'insécurité qui prévaut dans différents secteurs et sous-secteurs de cette entité de l'église, la pastorale évolue bien.
3: D'une façon générale, la pastorale évolue très bien, malgré les difficultés. En fait, notre paroisse, bon, une grande partie s'est éloignée. Ce n'est pas en ville, et donc nous avons ces deux aspects-là. Et il y a aussi la présence de différentes factions. Et du coup, les fidèles sont insécurisés, ils se promènent, ils vont au champ avec la peur au ventre. Bon, mais nous faisons avec, et même les prêtres, en tournée pastorale, donc c'est pas toujours facile. Mais bon, nous faisons des sacrifices pour que nous puissions faire ce que nous pouvons faire.
0: Et au sujet du développement, le père curé de Kitatumba est revenu sur les travaux de réhabilitation de la salle polyvalente. Ils évoluent bien, ces travaux, selon lui. Cependant, suite à la grandeur des travaux qui restent à réaliser, le père Jean-Baptiste sollicite encore une assistance de bonne volonté.
3: Cette salle polyvalente, elle a depuis un certain nombre d'années. Alors, quand nous sommes arrivés, nous sommes dit, quelques mois après, qu'est-ce que nous pouvons avoir comme priorité du point de vue développement? Jusque-là, ce que nous avons fait, nous avons mis la charpente, nous avons couvert le toit, mais aussi nous avons ajouté une petite salle polyvalente avec une capacité d'accueil de 150 à 200 places. Nous pensons que nous allons nous atteler à mettre les fenêtres et les portes. Bon, ce que je peux avoir comme message, c'est le même. Je demande donc aux fidèles de s'approprier le projet. Et nous avons quelques bienfaiteurs au sein de la paroisse. Et donc, la main dans la main, nous allons continuer ensemble à faire ce que nous devons faire depuis le début de ces travaux-là, depuis que nous avons repris les travaux.
0: Les travaux qui ont commencé en 2024. Autre nouvelle dans ce radio journal, la fondation Umojaningu Vufan, patronnée par l'honorable Kawira Katasoire Janine, a remis 41 motos de différentes marques et d'autres outils entrepreneuriales à certains membres des fans à Boutembe en territoire de Béni. La remise de ces engins roulants a vécu samedi 13 et dimanche 14 juin. L'activité relative au programme microcrédit et crédit moto rotatif. L'initiative permet aux membres de la fondation de contribuer quotidiennement en vue de tirer des bénéfices. C'est confiant à la presse, le coordonnateur de fondation Umojaninguvu, Dati Tembo Paluku, a affirmé que ce projet vise également à minimiser le niveau de pauvreté de certaines personnes. Dati ajoute que ce sont les membres des fans qui déterminent eux-mêmes qui doivent être les bénéficiaires premiers de ces motos et autres outils d'entrepreneuriat.
4: Et puis, ils se cotisent pour réunir un montant auquel la fondation vient suppléer pour qu'on soit à même d'avoir une moto. C'est ainsi que les gens se regroupent en association. Vous formez un groupe de 20 personnes. Et chaque jour, vous donnez $1 par personne. Ce qui veut dire qu'au bout de 3 mois, vous aurez donné une affaire de 1000 quelques dollars. Avec ce 1000 quelques dollars, je pense que si vous prenez 20 personnes qui donnent par jour $1, vous êtes au niveau de 600. Fois 3, ça fait 1800. Avec ces 1800-là, Fan va vous donner 2 motos d'une valeur de $1100. Donc, les suppléments, c'est Fan qui ajoute. Alors, vous, au sein de votre groupe, vous déterminez des personnes qui sont plus en urgence.
0: Les bénéficiaires de ces microcrédits rotatifs au sein de la Fondation Umojaninguvu saluent cette impulsion de Janine Katasoire, députée nationale. Ils sensibilisent d'autres personnes à intégrer cette ASBL. 29 autres bénéficiaires ont reçu chacun une somme de $1000 américains de cette fondation. C'était la semaine dernière. La maison Haoujou est franchie un pas important dans différents services, dans les services rendus à sa clientèle. Ce mercredi 17 juin 2026, cette maison de commerce des motos a lancé officiellement le service mobile d'entretien en camion pour déplacer les pièces de rechange afin de réparer les motos en panne et déjà disponibles aux établissements Kasereka Nzoli, la maison Haoujou, comme on l'appelle aussi, Maombi. Georges Macaud nous rend ce reportage de Rossella Monampenzi.
5: Les cérémonies de lancement officiel de ces garages mobiles ont eu lieu sur avenue du centre à Boutembo, en présence des autorités locales, des opérateurs économiques, des conducteurs moto. Selon Jean-Louis Kitambala, gérant des établissements Nzoli, ces garages mobiles a pour but d'offrir les services de réparation, d'entretien préventif, des diagnostics techniques et des ventes des pièces de rechange automatiques directement auprès des clients de la ville de Boutembo et ses environs.
6: Notre garage mobile moto Haoujoué permettra à atteindre les usagers de nos engins partout où ils sont, soit louer de la ville de Butembo ou à la ville de Butembo pour qu'ils puissent recevoir un service impeccable de la part de nos techniciens.
5: Les taximens abordés après cette activité ont salué cette initiative qu'ils considèrent comme une réponse aux difficultés rencontrées dans l'exercice de leur métier.
7: Et nous, étant comme taximens, nous recevons cette garage mobile à demain vraiment et nous félicitons la maison Haoujou de nous avoir amené cette garage mobile. Cette garage mobile va nous aider à faire des activités partout où nous allons l'appeler et ce garage disponibilise un numéro vert à qui, si vous avez besoin de ce garage mobile, et vous pouvez le contacter.
5: Martin Biagodefoy, chef de la division unique à la mairie, a dans son mot encouragé la maison à jouer pour son investissement dans la ville. Il a appelé les détenteurs de la moto à jouer à profiter des services professionnels de ce garage mobile afin de garantir la durabilité de leurs engins. Le lancement officiel du garage mobile à jouer marque ainsi une avancée significative dans l'amélioration des services techniques destinés aux motocyclistes de Butembo et Aviron. En cas d'une panne pour tout détenteur de la moto à jouer, les contacts du service technique se passent par 080 84 42 222.
0: Et pour terminer cette partie de publicité dans le journal Bovine Semen Congo, une initiative des établissements Tsutsanga Farm, spécialiste en insémination artificielle des vaches dans la région de Béni-Loubero, a reçu gratuitement une moto Haujin Bull X150. Les cérémonies relatives ont eu lieu ce mercredi au bureau des établissements Tsutsanga Farm à Routete Base.
5: Vetenge Patrick, agent commercial au sein de la Maison Palos, a inscrit ses dons dans le cadre d'encourager Bovine Semen Congo dans toutes les démarches visant à asseoir l'insémination artificielle des vaches et l'accroissement de la production pastorale dans la région. C'est dans ce sens qu'il a demandé aux ouvriers et techniciens des établissements Tsutsanga Farm d'utiliser cette moto en bon père des familles pour les biens de toute la communauté.
8: C'est pour soutenir leurs actions dans l'agro-pastoral. Comme leur activité nécessite un moyen de déplacement pour qu'ils puissent atteindre différents sites où ils exercent leurs fonctions, c'est pourquoi la Maison Palos a jugé de doter une moto Haujin dans le cadre de soutenir ses efforts. Je recommande aux éleveurs d'utiliser la moto à beau père de famille parce que ça va faciliter leurs activités, non seulement pour les déplacements des techniciens, des éleveurs, mais aussi pour les déplacements de leurs produits et leurs semences, ainsi que d'autres activités.
5: À la réception de cette moto tout terrain, le gérant des établissements Tsutsanga Farm a salué le sens élevé de la Maison Palos pour son soutien aux entrepreneurs. Bosco Manzekele appelle les éleveurs de vaches de saisir cette opportunité pour améliorer leur élevage à travers l'insémination artificielle.
9: Bon, les champs sont pas très loin, mais c'est diversifié. Puisqu'il y avait des moments où on doit aller au même moment à Kerema, il y a chaleur à Kitsumbiro et on ne savait pas comment faire. Mais aujourd'hui, quand nous avons un enjeu comme celui-ci, je crois que nous saurons arriver partout au même moment. Quand même se déplacer, c'est une moto. On peut faire l'insémination le matin à Kerema pour aller à Kitsumbiro le soir. Ça sera possible.
5: Kambale Christian, éleveur de vaches à Kiatenga, dans le territoire de Loubero, a exprimé sa joie tout en remerciant la Maison Palos pour ses soulagements. Il a témoigné qu'avec l'insémination artificielle, la production de vaches et de lait a sensiblement augmenté et amélioré.
10: La Maison Palos, comme d'autres éleveurs, a pensé à nous, en nous offrant à cette moto. Nous disons merci parce qu'elle est déjà objet de notre joie. L'élevage va très bien. Les petits ici de l'insémination sont déjà dans nos fermes. C'est un produit que nous avons tant attendu. Il y a une très grande différence entre les petits de vaches qu'on produisait avant et ceux engendrés par l'insémination.
5: Siri Sombo Larifa, docteur et séminateur, rassure tous les éleveurs qu'avec Bovine Semen Congo, toutes les questions sur l'insémination des vaches ont déjà trouvé solution localement. Il informe que l'insémination des porcs sera mise en pratique pour bientôt.
0: La coordination provinciale de la réponse à Ebola au Nord Kivu a publié depuis mardi 16 juin un avis de recherche concernant deux personnes portées disparues, Madame Zawadi Manassé et sa fille Christelle Kabou, âgée de 6 ans et demi. Selon les informations contenues dans ce message de l'équipe de réponse à Ebola, les deux personnes auraient quitté le centre hospitalier adventiste Moutiri situé dans la zone de santé du Kato avant le transfert de l'enfant vers un centre de traitement spécialisé de Ebola. Et Ebola, le centre de santé de Kabasha, situé au village de Kabasha Kazebere, groupement Bulichi, secteur de Ruenzori, territoire de Beni, a été saccagé par des inconnus dans la nuit du 15 au 16 juin 2026, selon l'infirmier titulaire de la structure, Kambale Kikuranga Gilbert. L'attaque s'est produite peu après l'évacuation du malade Ebola vers une structure de prise en charge spécialisée.
11: Elle n'a pas encore enregistré d'autres. Vraiment, l'origine de ces dégâts, c'est compliqué. Il y a un cas suspect que nous avons reçu en partie de 19. Et le cas là que nous avons reçu, nous l'avons observé. Après avoir observé le cas, nous avons prélevé, nous avons envoyé l'échantillon au laboratoire. Le samedi, on nous a donné les résultats comme quoi le résultat a été positif. Donc, les malades qu'on gardait à une maladie qu'on appelle Ebola. Alors, les autorités sanitaires ont jugé mieux d'aller garder les malades à Kalunguta. Le fait de faire quitter les malades ici au centre de santé Kabasha, l'amener à Kalunguta, ça n'a pas vraiment sonné.
0: Oui, ça n'a pas bien sonné. Ghislain Kiomboué qui me dit que Sébastien Desambres doit être écouté. D'abord, maintenant, il rassure que ses poulains vont bien travailler d'ici une minute face aux Portugais. Et c'est au sujet de la Coupe du Monde, les Léopards de la RDC qui sont dans le groupe K avec d'autres athlètes. C'est à partir des 19h le match bientôt. Et ici, le coach des Léopards qui a tenu une conférence de presse d'avant match.
12: Bon, la crainte, non, il n'y a pas de crainte particulière. Le tout, c'est que ça soit une belle partie de football. On a bien étudié cette équipe aussi, comme ils ont des phases de possession qui sont très très intéressantes, avec beaucoup de mouvements et de déséquilibres dans leur jeu offensif, qui peuvent poser des problèmes à un bloc défensif. Donc bon, nous, on est plus à préparer le match sur cet aspect-là. On verra. Il y a une stratégie qui sera mise en place. On sait très bien que pour les favoris, les premiers matchs de compétition sont pas forcément toujours faciles aussi. Nous, on va jouer libéré, on va jouer notre football et puis on va accepter la pression du match.
0: Oui, la pression du match qui commence déjà par des hymnes des deux pays, la République démocratique du Congo avec ses joueurs qui célèbrent d'ailleurs la fin de l'exécution de l'hymne. Il est 7h de ce soir. Patrick Alungwana qui est habillé à Léopard vous remercie d'avoir écouté ces informations.
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14: Mesdames, Mesdemoiselles et Messieurs, bienvenue à l'écoute de notre carnet de communiqués.

0: 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C'est avec communiqué à toute la communauté du diocèse de Butembo Beni communiqué à toute la population du diocèse de Butembo Beni et d'ailleurs plus particulièrement à celle se trouvant à Kyondo. C'est avec une profonde tristesse que Ornella, Mauro, Claudio, Gemma, Onlus et Mista Fekiondo annoncent le décès survenu en Italie de leur père, M. Lino Gabrielli, initiateur des Mistafe, œuvre du diocèse de Butembo Beni. Les obsèques auront lieu en Italie. La messe des funérailles sera célébrée le jeudi 18 juin 2026 à 11h. À l'église paroissiale Sainte Marie Auxiliatrice de Mestre Gazera en Italie. Activité au Congo, précisément à Kyondo. Étant donné que ces cérémonies coïncident avec les activités de confirmation prévues à l'église Immaculée Conception de Kyondo, Misafe organisera une messe de repos de l'âme de M. Lino Gabrielli le vendredi 19 juin 2026. À l'église Immaculée Conception de la paroisse de Kyondo à 10h. À cette occasion, Misafe vous invite à rehausser de votre présence cette célébration de prière en mémoire de ce missionnaire et volontaire engagé pour le développement du diocèse de Butembo Beni, particulièrement de la paroisse de Kyondo et de ses environs. Votre présence et vos prières seront un témoignage de reconnaissance envers son œuvre et son dévouement au service de la communauté. Misafe vous souhaite la bienvenue. Fête à Kyondo le 15 juin 2026 pour le comité organisateur Kasereka Muhinda Jano, Muhindo Kaini Marcassin, Katsuba Maulu Marcel, Luko Litaja Marie, Deo Kaniki et Kasereka Masika Marie-Jeanne ont signé ce communiqué annonçant le décès de M. Lino Gabrielli. 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La famille Melando a le réel plaisir de vous annoncer que ce jeudi 18 juin 2026, c'est le premier anniversaire de la naissance au ciel de son fils, petit-fils et son fils et petit-fils, Matumaini Muhindo Rostan. Ainsi, la famille vous présente ce programme. Jeudi 18 juin 2026, 6h30 à 7h30, la messe aura lieu au secteur Kitulu. À partir de 8h, ça sera le départ à Mstenene et au cimetière familial. Dimanche 21 juin 2026, la messe, la première messe aura lieu au secteur Kitulu et la première messe à la paroisse cathédrale de Butembo. Après la messe, après les messes, toute la famille et toute connaissance va se rencontrer chez Papa Roger Milando au quartier Kitulu, numéro 211, pour partager le baie de consolation. Pour la famille, Kasereka Milando Roger et Madame Aldegonde ont signé ce communiqué. Annonça que le jeudi 18 juin 2026, et il y aura la messe au secteur Kitulu à partir de 6h30 pour le repos de l'âme de Muhindo Matumaini Rostand. 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
4: C'est une langue désormais africaine.
5: Soignons-le.
4: Penser, parler, écrire. Sont trois processus différents qui n'obéissent pas aux mêmes lois. N'essayez donc pas de les faire coïncider. Il est vrai que nous ne nous sommes pas encore attaqués à l'anglomanie qui est en train d'élire domicile dans l'ensemble des classes sociales. Des gens pensent qu'ils deviennent plus spéciaux en mêlant des termes anglais dans leur parler français. Showbiz, prendre un toast, aller au supermarket, descendre au cyber pour surfer, offrir un petit drink, mon job va bien, passer l'interview, le flirt des jeunes gens, se faire accompagner de son groom, se choisir a good fashion, boire des punches au club, to love pour moi, etc. Cela s'appelle snobisme, une attitude à vouloir se singulariser linguistiquement. Ces virus anglo-saxons et autres est en train de ronger petit à petit la belle langue de Voltaire. Et la construction, la syntaxe même, est fortement atteinte. Nous voulons attirer votre attention, chers locuteurs respectueux de notre langue. Rassurez-vous que vous utilisez un terme anglais où il n'y a pas d'équivalent français. Le danger commence quand on est submergé par les mots étrangers, au point de ne pouvoir maîtriser l'usage que nous en faisons. Ces mots anglais et d'autres que nous empruntons à des langues inconnues, dont la phonétique est laide, la syntaxe boiteuse et l'étymologie fausse, ont bel et bien leurs équivalents dans la langue où l'on s'exprime mieux. s'il faut parler comme Léopold Sédar Senghor, le français n'est pas aussi pauvre pour crier au secours. Cette façon d'emprunter excessivement altère notre langue et en fait un jargon, un véritable sabir. Et voilà les dangers. S'il n'est pas mis un terme au déploiement de ces sabirs, nous allons droit vers la langue des djihadistes, des Boko Haram, des El-Shabaab, des ADF, de la LRA, Al-Qaïda et MNLA, une langue qui n'exprime que la violence sans aucune marque de paix. Nous ne savons pas qui tire les dividendes de ces phénomènes linguistiques dont nous ignorons les conséquences immédiates et lointaines. De toute façon, une main noire est là. L'ennemi n'est plus loin, à en juger par les exactions innommables, jadis inconnues chez nous et dont nous sommes les témoins vivants. Synthétique y précise, cette émission est une tribune pour qui veut affiner son maniement français. Courage !